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Ben, si c'est le cas, ne manquez pas la soirée mensuelle du Club de coloriage. Et c'est ce jeudi à 18h30 à la bibliothèque Annie-Saint-Arnaud, le Club Couleurs et compagnie. Et c'est vraiment fait pour relaxer, prendre du temps pour nous. Donc, une belle initiative qui crée vraiment un moment convivial où on peut échanger. Et c'est une fois par mois. Et vous n'avez pas besoin d'être un artiste ou un pro là, du coloriage. Il faut simplement aimer les belles couleurs, la bonne compagnie. Donc, vous avez juste à apporter votre crayon et venir vous amuser. Donc, les coloriages sont disponibles sur place. Sinon, vous pouvez apporter votre cahier aussi si vous en avez un. Et ça se passe ce jeudi soir à 18h30. Si vous voulez d'autres infos sur cette soirée, ben, rendez-vous sur ville.latuc.qc.ca dans la section événements.

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À la tuque, merci d'être à l'écoute en ce mardi 20.

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2: 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Le complexe culturel Félix Leclerc présentera les prochains matchs de la série opposant les Canadiens aux Hurricanes de la Caroline sur son grand écran de la salle Vincent Spain. C'est à la suite d'une demande exprimée sur les réseaux sociaux que l'équipe du complexe a pris la décision d'offrir les matchs sur grand écran tout à fait gratuitement. On peut arriver à l'avance pour assister à l'avant-match. Le projet de construction d'un immeuble de 6 logements locatifs avance à Saint-Pacôme sur le site de l'ancienne patinoire de la rue Saint-Michel. Lors de la dernière séance du conseil municipal, les élus ont accordé une aide financière de 60 000 $ au promoteur Gestion Dobel afin de favoriser l'ajout de logements alors que les travaux pourraient débuter dès l'automne. Certains citoyens questionnent toutefois la disparition de la patinoire qui devrait être relocalisée au Parc Saint-Eugène. L'événement de sport motorisé Sentrap, qui était présenté cette fin de semaine à la TUC, a permis d'enregistrer un record d'inscriptions parmi les pilotes. Selon l'organisateur Jean-François Gauvin, ce sont 975 pilotes qui ont pris le départ de l'une ou l'autre des courses qui ont été présentées dans le cadre de la première des 9 tranches du championnat de la Fédération des motocyclistes de Sentier du Québec en quad ou en moto. Des coureurs de partout au Canada et même des États-Unis sont venus participer dans l'une ou l'autre des catégories. Finalement, côté météo à la TUC, c'est des averses avec un orage suivi d'un dégagement pendant la nuit et le minimum est de 9 degrés. Demain, ce sera généralement nuageux avec 40 % de probabilité d'averses et le maximum sera de 19 degrés.

0: On est le 26 mai à la TUC. 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

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Merci beaucoup d'être là. C'est un plaisir de vous accompagner dans votre soirée. On a de la bonne musique, même je pourrais dire le meilleur de la musique ici à Haut tout au long de la soirée pour vous accompagner. Mon nom est Danaë Thériault. Je suis avec vous jusqu'à minuit. Je

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2: 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Le complexe culturel Félix Leclerc présentera les prochains matchs de la série opposant les Canadiens aux Hurricanes de la Caroline sur son grand écran de la salle Vincent Spain. C'est à la suite d'une demande exprimée sur les réseaux sociaux que l'équipe du complexe a pris la décision d'offrir les matchs sur grand écran tout à fait gratuitement. On peut arriver à l'avance pour assister à l'avant-match. Le projet de construction d'un immeuble de 6 logements locatifs avance à Saint-Pacôme, sur le site de l'ancienne patinoire de la rue Saint-Michel. Lors de la dernière séance du conseil municipal, les élus ont accordé une aide financière de 60 000 $ au promoteur Gestion Dobel afin de favoriser l'ajout de logements, alors que les travaux pourraient débuter dès l'automne. Certains citoyens questionnent toutefois la disparition de la patinoire qui devrait être relocalisée au Parc Saint-Eugène. L'événement de sport motorisé Sentrap, qui était présenté cette fin de semaine à la TUC, a permis d'enregistrer un record d'inscriptions parmi les pilotes. Selon l'organisateur Jean-François Gauvin, ce sont 975 pilotes qui ont pris le départ de l'une ou l'autre des courses qui ont été présentées dans le cadre de la première des 9 tranches du championnat de la Fédération des motocyclistes de Sentier du Québec en quad ou en moto. Des coureurs de partout au Canada et même des États-Unis sont venus participer dans l'une ou l'autre des catégories. Finalement, côté météo à la TUC, c'est des averses avec un orage suivi d'un dégagement pendant la nuit et le minimum est de 9 degrés. Demain, ce sera généralement nuageux avec 40 % de probabilité d'averses et le maximum sera de 19 degrés.

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Au 97.1, peut-être que vous avez besoin d'une petite soirée relaxante là, pour penser à autre chose après une longue journée de travail. Ben, si c'est le cas, ne manquez pas la soirée mensuelle du Club de coloriage. Et c'est ce jeudi à 18h30 à la bibliothèque Annie-Saint-Arnaud, le Club Couleurs et compagnie. Et c'est vraiment fait pour relaxer, prendre du temps pour nous. Donc, une belle initiative qui crée vraiment un moment convivial où on peut échanger. Et c'est une fois par mois. Et vous n'avez pas besoin d'être un artiste ou un pro là, du coloriage. Il faut simplement aimer les belles couleurs, la bonne compagnie. Donc, vous avez juste à apporter votre crayon et venir vous amuser. Donc, les coloriages sont disponibles sur place. Sinon, vous pouvez apporter votre cahier aussi si vous en avez un. Et ça se passe ce jeudi soir à 18h30. Si vous voulez d'autres infos sur cette soirée, ben, rendez-vous sur ville.latuc.qc.ca dans la section événements. Au 97.1, on passe une belle soirée en ce mardi 26 mai. Merci d'être à l'écoute.

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À la tuque, merci d'être

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2: 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Le complexe culturel Félix Leclerc présentera les prochains matchs de la série opposant les Canadiens aux Hurricanes de la Caroline sur son grand écran de la salle Vincent Spaigne. C'est à la suite d'une demande exprimée sur les réseaux sociaux que l'équipe du complexe a pris la décision d'offrir les matchs sur grand écran tout à fait gratuitement. On peut arriver à l'avance pour assister à l'avant-match. Le projet de construction d'un immeuble de 6 logements locatifs avance à Saint-Pacôme, sur le site de l'ancienne patinoire de la rue Saint-Michel. Lors de la dernière séance du conseil municipal, les élus ont accordé une aide financière de 60 000 $ au promoteur Gestion Dobel afin de favoriser l'ajout de logements alors que les travaux pourraient débuter dès l'automne. Certains citoyens questionnent toutefois la disparition de la patinoire qui devrait être relocalisée au Parc Saint-Eugène. L'événement de sport motorisé Sandtrap, qui était présenté cette fin de semaine à la TUC, a permis d'enregistrer un record d'inscriptions parmi les pilotes. Selon l'organisateur Jean-François Gauvin, ce sont 975 pilotes qui ont pris le départ de l'une ou l'autre des courses qui ont été présentées dans le cadre de la première des 9 tranches du championnat de la Fédération des motocyclistes de Sentier du Québec en quad ou en moto. Des coureurs de partout au Canada et même des États-Unis sont venus participer dans l'une ou l'autre des catégories. Finalement, côté météo à la TUC, c'est des averses avec un orage suivi d'un dégagement pendant la nuit et le minimum est de 9 degrés. Demain, ce sera généralement nuageux avec 40 % de probabilité d'averses et le maximum sera de 19 degrés.

26 mai à la TUC, Danaï Thériault qui vous accompagne comme à l'habitude avec ben de la bonne humeur. 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
3: Ce sera la victoire des Canadiens. La nuit pour les Canadiens. Le 23e de l'histoire. Et ils battent un record du sport professionnel. Ils battent le record des Yankees de New York.
4: Go,
3: c'est chose certaine.

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Merci beaucoup d'être là. C'est un plaisir de vous accompagner dans votre soirée. On a de la bonne musique, même je pourrais dire le meilleur de la musique ici à Haut tout au long de la soirée pour vous accompagner. Mon nom est Danaï Thériault. Je suis avec vous jusqu'à minuit.

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2: 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Le complexe culturel Félix Leclerc présentera les prochains matchs de la série opposant les Canadiens aux Hurricanes de la Caroline sur son grand écran de la salle Vincent Spain. C'est à la suite d'une demande exprimée sur les réseaux sociaux que l'équipe du complexe a pris la décision d'offrir les matchs sur grand écran tout à fait gratuitement. On peut arriver à l'avance pour assister à l'avant-match. Le projet de construction d'un immeuble de 6 logements locatifs avance à Saint-Pacôme sur le site de l'ancienne patinoire de la rue Saint-Michel. Lors de la dernière séance du conseil municipal, les élus ont accordé une aide financière de 60 000 $ au promoteur Gestion Dobel afin de favoriser l'ajout de logements alors que les travaux pourraient débuter dès l'automne. Certains citoyens questionnent toutefois la disparition de la patinoire qui devrait être relocalisée au parc Saint-Eugène. L'événement de sport motorisé Sentrap, qui était présenté cette fin de semaine à la TUC, a permis d'enregistrer un record d'inscriptions parmi les pilotes. Selon l'organisateur Jean-François Gauvin, ce sont 975 pilotes qui ont pris le départ de l'une ou l'autre des courses qui ont été présentées dans le cadre de la première des 9 tranches du championnat de la Fédération des motocyclistes de Sentier du Québec en quad ou en moto. Des coureurs de partout au Canada et même des États-Unis sont venus participer dans l'une ou l'autre des catégories. Finalement, côté météo à la TUC, c'est des averses avec un orage suivi d'un dégagement pendant la nuit et le minimum est de 9 degrés. Demain, ce sera généralement nuageux avec 40 % de probabilité d'averses et le maximum sera de 19 degrés.

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0: Salut, bienvenue dans vos 100 000 matins, édition du 27 mai. Hey, ma voix est revenue.
1: Hey!
0: 94% à peu près.
1: Ouais, je dirais.
0: Il en reste un petit fond.
1: Ça va avec le look, je suis dans la chambre de hockey puis je viens de finir ma game.
0: Oui, c'est en plein ça. C'est en plein ça. Hey, je suis en gogoon, tu dis ça?
1: Ouais, ouais.
0: Ah, mais là, Fred, je l'ai dit, moi, j'ai une marque psychologique. Le 15 mai, c'est short gogoon.
1: Ah oui, OK.
0: C'est toujours comme ça. Habitue-toi. C'est bien rond, je m'habille propre. À moins d'avoir un événement.
1: Tu penses que je t'habille propre, moi?
0: Ouais, c'est ouais. Allez, ça va.
2: Ça sent un peu le swing, par exemple, ce matin.
1: Comment ça?
2: Je suis baveux. Ça va très bien. Bon matin, tout le monde.
0: Je me douche deux fois hier.
1: Tu vois? Contrairement à ce qu'on a dit hier.
0: Ouais,
1: c'est toi, t'as dit.
0: C'est parce qu'il y en a un peu, là. T'sais, hier, j'ai lavé la piscine, ouais. J'ai travaillé dans le cours un peu. Fait que je vais aller chercher les enfants, je vais me laver, ça va être fait pour ce soir. Puis là, Milan avait du soccer, on va au soccer, il faisait genre 37 au soccer, ou à peu près quand j'étais arrivé, on a amené Clara au soccer, elle voulait jouer au soccer avec papa, fait que j'ai couru avec Clara, fait que j'avais chaud. Puis moi, aller dormir sale, genre, après avoir eu chaud, non. Fait que deux douches hier.
1: Non, c'est correct.
0: Je vais m'excuser aux gens qui vont...
1: De toute façon, on l'a dit dans ce que t'as dit hier, t'sais, si tu transpires, il faut que tu prennes une douche.
0: Non, c'est ça, Mané, c'est tu transpires. Puis tu sais, je suis pas un sueur convulsif, là. C'est... Ah non, j'ai des chums, là.
1: Ça mouille à rien.
0: Ça mouille à rien.
1: Ça mouille à rien.
0: Des gars. des amis à moi qui... un peu de travail physique, puis ça sue à grosses gouttes de la calotte, puis du front, puis envoie donc. Puis moi, pas tant, mettons. Tu sais, souvent quand on joue au hockey, oui, ces affaires-là, tes cheveux tremblent, ces affaires-là, je reviens de vélo, oui, mais pas, hey, j'ai un major, mais on va faire du vélo ensemble. Il est tremble à la vette. Pourquoi on dirait qu'il est passé dans le car wash quand il sort de là? Moi, je débarque de mon vélo, je fais comme, j'ai eu chaud, mais pas chaud à dégoûter ou à peu près. Puis ça, c'est propre à chacun. Mais oui, c'est ça. Fait que non, ça sent pas le truc.
1: Non, je sais pas ce qu'il invente le jeune, mais je sais pas aussi qui a pris ça.
0: Hey, plein de choses. Aujourd'hui, le Canadien est en action ce soir. On va en parler avec Karen Lemaire, évidemment, tantôt, oui. Dans la chronique de la game. Là, c'est le temps. C'est le temps. C'est là qu'il faut que ça se passe.
1: C'est là.
0: Ce soir, le flambeau, Patrick Roy. Il faut. On n'a pas le choix. C'est là. C'est à soir.
1: Quoi? Je pense pas, Max. Ça va
0: arriver. Oui. Patrick Roy.
1: Moi, j'adorerais ça, là. Je suis de ceux qui ont toujours cru que Patrick Roy aurait dû avoir son chandail retiré bien avant.
0: Mais oui.
1: Au Centre Bell. Il aurait pas jamais dû avoir de chicane. Je sais que ça a mal fini ce soir, mais quand même, là, tu sais, c'est de l'eau. Il y a pas mal d'eau qui a coulé dans
0: le ciel. Mais ça va être Chris Chelios ce soir.
1: Ça va être pas mal. Il a été vu au Grand Prix en plus. Lemieux avait été vu aussi, là.
0: Ouais.
1: Fait que c'était un des deux ou dans je sais pas quel ordre on avait choisi, mais d'après moi, ça va être Chelios.
0: Ça va être Chelios, mais Roy, ça prendrait ça. Il va falloir commencer à y penser. Dans les prochaines minutes, d'ailleurs, comment ça marche, les hymnes nationaux? Comme là, ce soir, qui va chanter? Comment tu te ramasses à chanter au Canadien de Montréal? Comment tu entres dans la rotation? Mettons, Fred, c'est ton rêve de le faire.
1: Oui,
0: là.
1: Oui.
0: Ça arrivera pas cette année.
1: Mais ça arrivera pas l'année prochaine non plus, je te le dis.
0: Mais sois persévérant. Je vais t'expliquer la marche à suivre. Je vous explique la marche à suivre pour devenir chanteur là-bas. Il y a une entreprise en Montérégie qui, pour protéger des espaces de stationnement, donne des faux tickets que le monde a payés. Je vais vous raconter ça tantôt. Moi, j'en ai eu un. Je me suis fait pogner dans cette affaire-là. Ouais. Je n'ai jamais payé. J'ai renvoyé un courriel de marde. Comme si M. Côté l'avait écrit, le courriel.
1: Arrête, M. Côté. Il y a un M. Lalonde qui existe en dedans de toi aussi,
0: Max.
1: Ah,
0: ouais. Puis, plus tard dans l'émission, on va se parler de l'industrie de l'horlogerie, les montres. C'est en train de devenir complètement débile. Je ne savais pas, mais c'est une pièce de collection qui peut faire en sorte que vous allez faire beaucoup de sous en investissant, en achetant des montres. Puis, Patrick Langlois, notre collègue ici d'Arsenal est un maniaque de ça, puis j'en ai parlé avec lui dernièrement. Mais là, il y a un modèle de montre qui est sorti. Je pense que nos auditeurs vont beaucoup aimer. C'est assez original. Je vais vous en parler dans les prochaines minutes d'ici 9h ce matin. Fait qu'on passe avec Vince Lemire à la bonne place. Seba et Org avec Vintage à l'os. Ça s'en vient également. Je vous souhaite un bon mercredi, édition du 27 mai. Jusqu'à 9h, jusqu'à l'arrivée de Stéphanie Gagné. Merci d'être là. 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

0: Sabah et Org avec Vintage, j'en ai une chanson hommage à Fred Côté, mesdames, messieurs. Qu'est-ce qui est écrit dans cette chanson-là, c'est tout vrai.
1: À peu près. J'ai connu Mario. Moi, l'arrivée de Mario Bras, je connais ça.
0: Paul et Paul.
1: Les cartes de hockey dans l'aéro de Bessic, c'est ça que je disais. Moi, j'ai mis des Wayne Gretzky recrues dans mes routes Bessic.
0: Oui.
1: À l'époque, on le savait pas, Wayne Gretzky commençait, on savait pas qu'une carte de Wayne Gretzky recrue était pour valoir 50 000 aujourd'hui.
0: Tu serais peut-être millionnaire?
1: Sûrement.
0: Sûrement.
1: Ah non, mais tu sais, la quantité de cartes qu'on avait, on achetait ça, c'était pas cher, pis tout ça, pis on mettait ça dans les routes Bessic. J'en ai 4-5 Gretzky, c'est pas grave.
0: Wayne Gretzky était à Montréal l'autre jour pour le match du Canadien, il était sur le panel de TNT, évidemment, c'est en série, c'est le carré d'as, fait que là, tout le monde se retrouve à Montréal pour célébrer ces matchs-là du Canadien. Il y en a un ce soir, puis là, la grande question, c'est qui va chanter l'hymne national ce soir? Qui va porter le flambeau? Qui va chanter l'hymne national? Pourquoi on n'a pas eu le droit à des personnalités invitées encore? T'sais, pourquoi, mettons, Ginette n'est pas venue
1: une fois?
0: Pourquoi Céline?
1: Ouais.
0: Maintenant, quand tu veux casser la baraque, rappelez-vous quand Céline était montée sur le podium à Vegas pour annoncer le choix d'Ivan Demidov, à quel point tout le monde avait fait on a réussi à faire ça, c'était écœurant. Là, on se demande ce soir, est-ce qu'on va avoir droit peut-être à un invité, à une personnalité connue pour venir chanter l'hymne national. Le dernier match, c'était Éléonore Lagacé et ses trois amis de l'université. Puis honnêtement, elle a fait une bonne job.
1: Au moins, elle a mis un chandail du Canadien.
0: je vais aller dire tellement la même affaire. Tu sais, la première fois qu'elle est passée, elle avait un accoutrement différent de ce qu'on voit
1: d'habitude
0: pour les chanteurs d'hymnes nationaux. Ouais. Puis encore là, c'est correct, là. Sauf qu'on s'est habitué
1: Je l'ai entendu se défendre en disant, tu sais, moi, je vais pas porter un veston parce que, puis tu sais, c'est pas tout le monde, puis les messieurs, puis les madames qui vont chanter, ils mettent pas des chandails du Canadien de Montréal, ils ont pas d'effigie du Canadien de Montréal, puis ils s'habillent comme ils veulent. Elle dit, moi, je mettrai pas un veston, c'est pas mon style.
0: Non.
1: Mais il y a une différence entre mettre un veston puis s'habiller avec une affaire pleine de trous.
0: Oui, puis t'es pas les vigarets non plus.
1: C'est un grand débat,
0: c'est
1: là.
0: C'est un grand débat.
1: Mais elle chante bien en tabarouette.
0: C'est pas là où je m'en ai. De toute façon.
1: Ça dérape.
0: On va arrêter de se mettre dans le trouble, mais toujours est-il que ça a bien été. Puis, il y a un article dans la presse de ce matin qui parle justement de comment ça fonctionne pour devenir chanteur, chanteuse des hymnes nationaux. Puis, Brittany Kennell, moi, qui est ma préférée, que je trouve exceptionnelle, elle raconte qu'elle a mis ça sur Twitter en 2019 en disant, moi, j'aimerais ça à un moment donné, j'aimerais ça chanter pour le Canadien de Montréal. Quelqu'un qui connaît Brittany Kennell, qui travaille pour le Canadien, a fait, tu veux, on va l'appeler. L'ont appelé, fait passer une audition, puis depuis ce temps-là, elle est régulière au Canadien pour l'hymne national. C'est drôle parce qu'on lui a demandé, est-ce que tu connais, dans le fond, tes stats de victoire, défaite quand c'est toi qui chante? Elle dit, mon chum, les connaît toutes par cœur. Moi, je veux pas y savoir parce que ça va trop me stresser ou à peu près. Dans les réguliers, Alexandre Sylvestre, Jillian Zellmeyer et Sherilyn Toka et Brittany Kennell, ce sont les quatre qui s'alternent au Centre Bell, à gauche et à droite. Des fois, il peut y avoir d'autres mondes. Mais c'est vraiment ça. C'est qu'en début de saison, t'sais, ils mettent pas ça sur Indeed là, ou
1: ben
0: sur
1: non.
0: Le meilleur moment, c'est en début de saison d'envoyer un démo puis de dire bonjour, je m'appelle Olivier, j'aimerais ça un jour chanter. Voici un self-tape, t'sais, une audition maison.
1: Une démo.
0: Fait que là, ils écoutent ça, puis après ça, ils vont t'appeler pour une audition et peut-être qu'ils vont t'incorporer dans la rotation, mais c'est ce qu'ils en reçoivent par milliers en début de saison. Puis je sais que la chanteuse Brigitte Boisjoli, il n'y a pas longtemps, elle a levé la main en disant « Hey, j'aimerais ça le faire ». Puis là, le Canadien a dit « Parfait, faut passer une audition ». Puis il y a des chanteurs établis qui sont offusqués de ça, de se faire dire « Faut-tu passes une audition ». Ben oui, faut-tu passes une audition. C'est la plus grande plateforme au Québec présentement. Ouais. Si tu chantes l'hymne national au Canadien présentement, c'est devant 2 millions de personnes. Tu sais, c'est incroyable, les personnes qui sont branchées là. Il y a récemment Alex Gaumont, lui, le 16 mai dernier, c'est un acteur et un chanteur, on va le voir dans Les Misérables. Il est venu chanter avant le match 6 contre les Stars de Buffalo. C'était exceptionnel. Puis lui, c'était un peu ça. Lui, on l'a classé dans les personnalités connues, mais on l'a présenté comme Alex Gaumont des Misérables.
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3: Ah, c'est pas lui.
0: Non, c'est le dernier vidéo à voir.
3: Le dernier vidéo, OK.
0: Le dernier vidéo à voir avec le monsieur.

0: 22 000 personnes, ça sonne à tabarouette.
1: Mais c'est ça, c'est que tu peux pas envoyer n'importe qui. Là.
0: Ben non, c'est sûr
1: que non. Il faut que tu sois dans la bonne tonalité, dans le bon ton, à la bonne vitesse, avec le bon monde, la bonne façon. Puis Alex Gaumont le fait vraiment de façon majestueuse. J'ai hâte de voir ce soir si le Canadien va mettre peut-être une petite coche de plus. Imagine Ginette.
0: Ça
1: serait incroyable.
0: Mais ça fait en deux. Le building ça fait en serait... deux. Ginette ou Céline, là, ça craque.
1: Hey, si Céline, son erreur sortie,
0: Céline... Céline débarque au Centre Bell.
1: Une fois pour les nationales, oublie ça. Oublie ça. Si tu gagnes pas la game, après ça, il n'y a plus rien.
0: Non, t'es mort en
1: dedans. Plus bagage, je suis pas chez vous. Donc, on va voir ce que le Canadien va faire ce soir. Les Cowboys fringants, voici la manifestation dans vos 100 000 matins. Ao.
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0: finances avec lui, investissement, investir jeune, ça commence où, t'es investi dans quoi, comment tu fais pour devenir millionnaire, commence par pas mettre tes cartes de Wayne Gretzky dans tes roues de bicycle.
1: Ça, déjà, ça, c'est la première affaire à faire.
0: Ça, c'est la première chose. Ça, quand tu pars de ça, après ça, t'as les bonnes bases pour investir. Oui, bonjour, madame, j'aurais 1 million, là, j'ai 12 000 parce que j'ai mis des cartes dans mes roues de bicycle.
1: Et encore.
0: Oui, j'ai gardé la pièce.
1: Fou, à peu près.
0: 160. Fait qu'on fasse un exercice ça, dans les prochaines. Puis honnêtement, c'est des bons trucs. Puis c'est souvent de placer les choses. Tu sais, quand tu ne sais pas, tu ne l'es pas fait enseigner. Puis on n'est pas bon au Québec pour montrer des finances aux jeunes. Ça devrait partir dans les écoles très, très jeunes.
1: Hey,
0: budget, économie, gérer l'argent, ces affaires-là, les entrées, les sorties. Juste la base, là. Mettons, dépensez-moi que tu gagnes. Juste ça. En partant.
1: Déjà
0: juste,
1: en partant.
0: Juste ça. Mais Francis nous donne toujours de bons trucs. Puis on l'a avec nous autres dans les prochaines. Restez là.
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10: Ici Michel Ducarpineau. L'événement de sport motorisé Sandtrap qui était présenté cette fin de semaine à la TUC a permis d'enregistrer un record d'inscriptions parmi les pilotes. Selon l'organisateur Jean-François Gauvin, ce sont 975 pilotes qui ont pris le départ dans l'une ou l'autre des courses qui ont été présentées dans le cadre de cette première des 9 tranches du championnat de la FMSQ en quad ou en moto. Et en termes de retombées économiques, M. Gauvin affirme qu'elles ont été excellentes encore une fois. Une cinquantaine de coureurs latuquois ont pris le départ tout au long de la fin de semaine, autant en quad qu'en moto. Et bien que des projets de développement soient dans les cartons pour les prochaines années dans le secteur où se tiennent actuellement les compétitions, Jean-François Gauvin se montre persuadé que l'événement sera de retour l'an prochain. Le complexe culturel Félix Leclerc présentera les prochains matchs de la série opposant le Canadien de Montréal aux Hurricanes de la Caroline sur son grand écran de la salle Vincent Spain. Les matchs seront présentés gratuitement dès ce mercredi. Le service de bar sera en opération. Et c'est parce qu'elle avait vu qu'il y avait une demande sur les réseaux sociaux que la directrice du complexe, Marie-Pierre Mayotte, a demandé à son équipe s'il était possible de présenter les matchs.
11: Quand ça cogne à la porte, on n'a pas le choix d'ouvrir et d'accueillir. Donc, c'est ce qui s'est passé. On a vu que la population... sur les réseaux sociaux, faisait la demande de pouvoir avoir une occasion de rassemblement.
10: Ainsi, des soirées sont prévues pour les deux prochains matchs, une troisième si nécessaire. Évidemment, tous souhaitent que le Canadien accède à la grande finale et si c'était le cas, l'équipe du complexe évaluera, selon les disponibilités, s'il est possible de poursuivre l'expérience. Et puis le magasin Canadian Tire de la TUC aura un nouveau propriétaire à partir de jeudi. En effet, Anthony Hood, qui en était le propriétaire depuis 4 ans, quittera pour opérer un nouveau magasin dans la région de Chambly. Celui-ci dit qu'il gardera de bons souvenirs de son passage à la TUC. Et quant au prochain propriétaire, il s'agit de Mathieu Larochelle, qui connaît bien la région de la TUC. Son père, Mario Larochelle, a déjà été propriétaire du même magasin. C'était vos actualités Arsenal Média.
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13: C'est plus chaleureux ce matin. La tuque, là, avec la température qu'on a eu hier, aujourd'hui, on va être content. 12 en ce moment, c'est généralement nuageux avec 40% de probabilité d'averse cet tard. Cet après-midi, maximum de 19. Et ça reste nuageux là, tout au long de la journée. Demain, jeudi, toujours nuageux, 40% de probabilité d'averse, maximum de 16. Puis vendredi, ben on finit ça encore sous la pluie, maximum de 15. Le beau temps va arriver dès samedi. 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
16: 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Francis Rabhi s'amène dans les prochaines. Très, très hâte de jaser investissement avec lui. On part où? C'est quoi la base? C'est quoi l'histoire en investissement pour que ça fonctionne? Puis je veux vous parler dans une vingtaine de minutes d'une entreprise en Montérégie qui donne des faux tickets pour empêcher du monde à se parker un endroit. Ça m'est arrivé. Vous pouvez vous parker là. C'est pas un vrai ticket. On va vous donner tous les trucs. Là. Je vais vous le dire après classe.

0: Pour la chronique financière de cette semaine, Francis Frévy de chez Finexia. Salut!
1: Oui, salut! Ça va bien?
0: Ça va toi?
1: Oui, ça va bien.
0: Hey Francis, on va parler investissement cette semaine, puis l'avantage d'investir, mais surtout de commencer tôt. Mais commençons par définir l'investissement. Tu sais, quand les gens disent « Ouais, j'aimerais ça investir, mais où et dans quoi? »
1: Ouais, faire une différence entre investir et épargner, c'est aussi, on peut épargner, c'est mettre de l'argent de côté, ouais. Ou pour des hauts cas où, ou pour des affaires à court terme. Donc, j'ai des rénovations, j'ai un voyage, des aspects dans ce style-là. Mais sinon, investir, c'est vraiment sur une plus longue période, puis c'est vraiment de faire fructifier ton argent.
0: Oui, vraiment, puis de choisir la bonne place. Mais tu sais, de commencer jeune, investir, faut pas partir en tête que ça prend un demi-million de disponible. Ça peut être un petit montant en commençant. Là.
1: Ça peut être des très petits montants. Aussi peu que 8$ par jour. C'est des fois, c'est de dire c'est un café puis un muffin, grosso modo. Puis exemple, quelqu'un à 18 ans commencerait à investir ce muffin-là, ce café-là pour 8$ par jour, ben avec du rendement de 7%, ben il va se retrouver millionnaire 47 ans plus tard, donc à 65 ans. Donc on parle, Einstein en parlait, la 8e merveille du monde, c'est l'intérêt composé du Colin. C'est juste 8$ par jour, c'est rien, mais c'est l'avantage de commencer jeune.
0: Ouais, c'est la bonne nouvelle. Puis tu sais, on n'en parle pas assez d'épargne et d'investissement. Puis de l'investissement, quelqu'un qui vient te voir justement pour dire hey, moi j'aimerais ça commencer ça. Où on se garoche? On commence par quoi? Quel produit on doit regarder?
1: Ben, quand on commence très jeune, on peut commencer avec les parents, parce qu'en bas de 18 ans, c'est un peu plus complexe d'ouvrir quelque chose, mais des fois, on peut utiliser nos parents, utiliser le CELI du parent. Sinon, ça se fait individuellement, c'est juste que le parent faut qu'il soit signataire, responsable, puis ouais. Les intérêts des investissements sont sur le nom des parents. Mais donc, il y a beaucoup d'ententes qu'on va faire si le parent pour maximiser son propre CELI. Ben, tu sais, des fois, dire, ben, le plus jeune, il peut commencer là, donc on parle très, très jeune. Après ça, à partir de 18 ans, ben, là, il y a tous les comptes de CELI, CELIAP, REER. Les REER sont admissibles avant 18 ans, mais souvent, 18 ans, on commence à travailler un peu, on accumule l'espace REER. Et ce qui est important de comprendre, c'est que dans le REER et dans le CELIAP, on peut y cotiser et ça amène une déduction fiscale. Et cette déduction fiscale-là, on peut la reporter dans le temps. Lorsqu'on va travailler et avoir un gros salaire à travers ça. Donc, c'est des stratégies qui peuvent être aussi pas juste d'investissement, des stratégies aussi fiscalement parlant aussi.
2: Mais Francis, moi, quand on parle d'investissement, je pense, mettons, à crypto-monnaie, je pense à jouer en bourse et tout ça. Ça, c'est une autre affaire, c'est un autre niveau, ça.
1: Ouais, ça, c'est un autre niveau. Comme c'est toujours, c'est comme si ça te tente d'épicer un peu ta recette, ta sauce à spaghetti que t'aimes beaucoup, ça te tente de changer 1-2% de ta recette. Tu vas la trouver un peu plus piquante, mais elle va être très mangeable. Mais change la moitié de ta recette, rajoute du tabasco à moitié. Colin, que tu vas la trouver très piquante, ça se peut que t'aimes pas trop ça. Fait que, tu sais, une année, c'est dosé. Puis quand on met des éléments un petit peu plus agressifs, donc ça peut swinguer assez haut, mais swinguer aussi assez bas, faut y aller par parcimonie, puis tu sais, dépendant de la tolérance au risque, entre 1 et 5 % de son portefeuille, on pourrait se risquer, puis de voir, puis de regarder ça sur 3-4 ans, puis de dire, OK, une chance que je n'ai pas trop mis, ou ah, j'aurais dû en mettre plus, mais c'est une manière, ça drop de moins 15, moins 30, moins 62 %, ça peut faire mal aussi. Là.
0: Mais est-ce qu'on le fait encore sur le profil de l'investisseur, mettons, quand on va te rencontrer, ta tolérance au risque, ton profil de justement de jusqu'où tu es prêt à aller, parce qu'il y en a qui, physiquement puis à l'intérieur d'eux autres, sont pas bien avec le risque, là.
1: Oui, effectivement. Ben, le questionnaire est obligatoire. Donc, c'est sûr, certain que vous rencontrez un professionnel dans le domaine va être obligé de vous le faire remplir à travers ça. Puis après ça, ben, comme n'importe quelle peur, c'est du manque d'information. T'sais. Fait que notre job, c'est un peu de donner de l'information, un peu d'éducation à travers ça, puis rassurer la personne. Puis, t'sais, c'est de dire, lorsqu'on diversifie puis qu'on amène dans plusieurs secteurs, dans plusieurs places géographiquement parlant, t'sais, est-ce qu'il va y avoir 500, 600 compagnies qui vont faire faillite du jour au lendemain? On s'entend que c'est des compagnies qui ont la bourse. Donc, moi, j'appelle tout ça de la volatilité. Donc, ça hausse et des baisses plutôt que du risque à travers ça. Comme ça, dire crypto all-in 100% là-dedans, ça, c'est risqué. Mais, t'sais, 100% dans un fonds commun ou un fonds négocié en bourse, c'est tellement diversifié qu'à long terme, il n'y a presque pas de risque.
0: Si notre métier a un bon fonds de pension, c'est la job où on travaille, là, on a un bon fonds de pension, on a quand même une sécurité d'emploi, on nous propose à travers notre salaire d'en prendre une partie, de l'investir dans le fonds de la compagnie. Est-ce que c'est quand même pertinent d'avoir une petite partie d'investissement personnel sur le côté?
1: Oui, toujours, même à ce stade que les fonds de pension. La plupart des fonds de pension ne sont pas assez indexés. Puis on l'a vu au cours des dernières années que le coût de la vie a augmenté très rapidement. Donc, faites calculer combien il faut à la retraite. T'sais, ça se calcule. Il y a des outils. On est rendu avec des outils puissants. Il faut avoir de la technologie pour savoir combien d'argent qu'il faut que vous mettiez, dans quel type de compte, puis à quel âge vous allez arriver à bon escient de ce côté-là. Là.
0: Ah, parce qu'il faut le faire compter du mieux qu'on peut pour prévoir, justement. Francis, merci des bons conseils. J'invite les gens à te contacter si jamais ils ont des questions.
1: Vite, vite, Max, si les gens veulent aller sur mon site finexio.ca, j'ai une roue de la retraite. Dans la première page, les gens peuvent s'amuser à savoir combien ils devraient mettre pour la retraite s'ils n'ont pas de fonds de pension. Fait que petit truc comme ça, vite, vite.
2: Ah, ben oui, ça, c'est ça. Je pensais qu'il fallait tourner la roue puis on gagnait une épargne.
0: Quelque chose.
2: Ouais, non? C'est pas de même, Francis?
1: Écoute, prochain site web, je pense.
2: Ah, OK.
0: Hey, Francis, merci de ton temps ce matin. Très gentil.
1: Ouais, merci à vous. Salut,
0: Francis Frappier de chez Finexia.
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0: Si vous êtes en Montérégie et que vous avez visité des centres d'achat récemment et que vous avez reçu un ticket de parking d'une compagnie qui s'appelle Stat Park, ne payez pas ça. Pour vrai, ne le payez pas, puis je vais vous expliquer pourquoi dans les prochaines. Puis il y a peut-être d'autres centres d'achat au Québec où ça s'applique, où tu reçois un ticket de parking. Il y a une ville où le gouvernement qui peut te demander de l'argent pour stationner ton véhicule. Bon, en fait, payer des places de stationnement, c'est normal. Mettons, tu as des parcs à ces affaires-là.
1: Ouais, ouais.
0: Mais payer un ticket de parking, c'est la ville ou c'est le gouvernement. Pas des nowhere d'une tour à bureau. Là. Je vous explique ça dans les prochaines. C'est un gros, gros problème en Montérégie présentement. Je me suis fait pas pogner. J'ai reçu un ticket et je leur ai répondu poliment d'aller se faire paître.
1: Oh, c'est bien.
0: Oui,
1: que tu sais même pas comment c'est écrit paître. Fait que c'est pas comme ça que t'as dû le dire dans ton courriel.
0: Non, c'est ça.
1: C'est ça.
0: Ça arrive avec marmalade.
1: Ouais,
0: on vient dans deux minutes, bougez pas.
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0: Bon. C'est un problème à Montérégie, cette histoire-là, je vous raconte ça. C'est que il y a le REM qui va super bien depuis son inauguration. C'est un vif succès. part de quelques endroits sur la rive sud de Montréal, en Montérégie, notamment à Kirkland. Quand tu vas prendre le REM, généralement, tu as besoin de stationner ta voiture parce que tu prends pas l'autobus pour aller prendre un autre autobus ou aller prendre un train. Généralement, tu prends ça parce que t'as une voiture puis tu veux pas aller à quelque part avec cette dite voiture. Mais la voiture, il faut que tu stationnes à quelque part. Fait qu'à Kirkland, le REM, l'entrée principale du REM, arrive dans la cour d'un centre d'achat. Puis dans le centre d'achat RioCan, qui est la propriété du groupe Arden, il n'y a pas assez de places de stationnement pour tous les utilisateurs du REM. Fait que la ville de Kirkland a conclu une entente pour réserver 200 places payantes exclusivement pour ses résidents. Fait que juste les gens qui habitent à Kirkland peuvent aller se stationner là. Ouais. Si tu viens pas de Kirkland, t'es des villes au bord de Kirkland, puis tu vas prendre le REM là parce que t'es 3 minutes au bord de Kirkland, que t'as pas le droit. Puis tu peux pas te mettre dans le stationnement du centre d'achat, ils veulent pas. Si t'es pas dans les 200 places. Fait que ton char, tu le prends, tu le mets dans tes poches ou tu marches 4 jours pour te rendre au REM, ou à peu près.
1: Prends un taxi pour
0: te rendre. Prends un taxi. Ça va super bien, ça coûte 86$ ouais, à travailler quand tu fais ça. C'est merveilleux. Puis on comprend le centre d'achat de pas vouloir nécessairement que les gens qui viennent prendre le REM prennent des places pour les gens qui viendraient au centre d'achat. Tout ça, c'est tout clair. Fait que là, ce qu'on a fait, c'est qu'on a fait appel à une compagnie qui s'appelle Stat Park. Puis Stat Park est un peu partout au Québec, mais notamment au quartier 10-30, là, dans d'autres endroits, à Montérégie. Et elle distribue des faux tickets de parking. C'est une entreprise controversée. Ils ont eu peur d'être envahis par les usagers. Fait que Arden, propriétaire du centre d'achat, a demandé à Stat Park de venir biler le monde, de donner justement des contraventions. L'affaire là-dedans, c'est qu'on en donne entre 50 à 75 par jour et c'est au montant de 125$.
1: Aïe aïe!
0: A quitté le stationnement pour prendre le transport en commun qu'on peut lire sur un des tickets ramassés. La pratique a fait l'objet d'un reportage du journal en 2023. Ça génère des centaines de plaintes par année à l'Office de la protection du consommateur. Et l'entreprise, elle, a dit que c'est juste des factures. C'est juste des factures. On veut une facture, là. C'est pas obligé de payer. Mais l'affaire, c'est que comment le ticket est fait, parce que j'en ai eu un, puis je vais vous raconter l'expérience après. Ça a vraiment l'air d'un vrai ticket de parking, puis je peux comprendre que des fois, les gens se fassent pogner. Tu sais, que quelqu'un qui aime pas les dettes, qui aime pas devoir des sous, qui aime pas être pris en défaut, qui va arriver chez lui, il va faire un virement Interac, qui va le payer tout de suite.
1: Ouais.
0: Ils n'ont aucune légitimité. Stat Park ne peuvent pas vous réclamer de l'argent. J'en ai eu un au 10-30. À un moment donné, je vais dîner au 10-30 avec ma blonde et une collègue de travail. C'est la fin de l'hiver. Je me stationne dans un no-parking. Je fais pas exprès. Il y a un no-parking à terre, mais il y a 2 pouces de neige dans le stationnement. Fait que je vois pas le gros P avec une barre dessus. Et il y a pas d'affiche dans les airs écrit no-parking. Il y a une pancarte amovible qui est au coin de la rue, marquée no-parking. Mais je suis un no-parking. Il y a pas de genre de flèche par là, ça arrête là, ça commence là. Fait que moi, le no-parking, je me dis, parce que la pancarte est devant l'entrée d'un magasin, Lululemon, je pense, il dit, c'est interdit, là. Ben, parfait, c'est normal, devant la porte d'un magasin, ici, je suis correct.
1: Ben oui.
0: Fait que là, je reçois le ticket, c'est écrit que j'ai dans un no-parking, tout ça. Fait que moi, je fais des recherches sur l'entreprise, je tombe tout là-dessus. Fait que je leur envoie un beau message super poli. Il dit, je ne paierai pas en vous souhaitant une bonne journée. Veuillez agréer mes salutations les plus distinguées. Quelque chose dans ce ton-là. Mais si vous allez au 10-30, si vous allez dans des centres d'achat et que vous recevez un ticket de parking d'une entreprise, ne payez pas. Ils n'ont
1: aucun recours légal.
0: Ils n'ont aucun recours légal contre vous. Ils n'ont pas ils ont aucun accès à votre plaque d'immatriculation. Ils l'ont. Ils n'ont pas vos informations. Ils ne sont pas capables. Ils ne sont pas capables d'aller chercher de l'argent. Ils n'ont aucune légitimité. Prenez ça en note. Stat Park puis toutes ces compagnies de cochonneries-là là, qui s'en viennent vous réclamer des sous. Ne payez jamais ça. Je vais terminer avec ça. Ticket de parking, c'est les villes ou le gouvernement. C'est les villes ou le gouvernement, la ville de Beauharnois, tu respectes pas ton parcomètre, la ville de peu importe, elle peut t'en donner un. Des compagnies comme ça, non. Fait que payez pas ça. Carrément, ça en vient dans les prochaines.
1: Une facture de 125$, c'est toute une facture. Ça l'est pour se parquer.
0: Regarde, mais c'est pas à peu près, là. Instant d'achat. De un, mets des pancartes, tu veux pas qu'on se parque. Première des choses, là, commence par ça. Carrément, ça en vient dans les prochaines dans vos sabins le matin, restez là.
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4: Bon mercredi, ici Louis-Philippe Arnoirel. L'ancien ministre Stephen Guilbeault s'apprêterait à démissionner de son poste de député fédéral. Il devrait en informer le caucus libéral aujourd'hui. Ce dernier s'est montré de plus en plus déçu ces derniers mois par les reculs en matière de politique climatique sous le premier ministre Mark Carney. Il a démissionné du cabinet l'année dernière après la divulgation de l'accord énergétique conclu entre Ottawa et l'Alberta. M. Guilbeault a depuis critiqué à plusieurs reprises l'approche de son propre gouvernement en matière d'environnement. Le gouvernement canadien impose une quarantaine de 21 jours pour les voyageurs en provenance de pays touchés par l'épidémie d'Ebola. Ottawa suspend aussi pour 90 jours les demandes d'immigration de la République démocratique du Congo, du Soudan du Sud et de l'Ouganda. Ces mesures annoncées par l'Agence de la santé publique visent à limiter tout risque lié à l'épidémie en cours, bien que le danger pour les Canadiens soit jugé faible. La ministre de la Santé, Marjorie Mitchell, a souligné l'importance de ces précautions avant les voyages estivaux et la Coupe du Monde, rappelant qu'un seul cas pourrait provoquer une crise. Et pour terminer, toujours en santé, mais du côté de Québec, le ministère de la Santé fait face à une explosion des coûts pour ses projets informatiques, dont le développement de l'orchestrateur de rendez-vous maintenant estimé à plus de 100 millions de dollars. La ministre Sonia Bélanger a défendu cette hausse hier, expliquant que la décision de créer des solutions internes s'inscrit dans les recommandations de la commission Galant pour renforcer l'autonomie du gouvernement. Ces dépassements dénoncés par l'opposition s'ajoutent à d'autres projets coûteux comme le CIFA, dont la facture dépasse 330 millions, alimentant les critiques sur la gestion des finances publiques. Malgré tout, la ministre se dit fière des récentes avancées, notamment le déploiement du dossier santé numérique dans certaines régions. C'est ce qui complète vos actualités Arsenal Media. Passez une bonne journée sur nos ondes.
5: Jour de match ce soir au Centre Bell, match numéro 4 pour les Canadiens de Montréal dans cette finale de l'Est qui l'oppose aux Hurricanes de la Caroline. On va tenter de renverser la vapeur, je vais le dire de même, parce que les deux derniers matchs ont été identiques pour la Caroline et pour les Canadiens de Montréal. Vous n'aurez rien à faire si le Canadien change rien. Ça va se finir plus vite qu'on pense cette série-là. Mais bon, le Canadien est quand même pas mort. On surveille ça ce soir. J'espère que le match est à bonne heure. Et non, encore à 8 heures. Fait qu'on va se coucher. On va être poqués demain matin. L'autre finale de la finale de l'Ouest dans la Ligue nationale de hockey, c'est terminé hier à la grande surprise de favoris à balayer pour les l'Avalanche du Colorado qui a perdu hier 2-1 contre les Golden Knights de Vegas qui ben là vont attendre tranquillement pas vite. Tu sais, mettons que le Canadien se rend en finale de la Coupe Stanley, mettons. Les Golden Knights vont être encore les pieds sur le pouf depuis une semaine et quelques. Oui. Ça a été le scénario qui s'est répété tout au long des séries pour le Canadien.
6: Plus vite, ça va finir, là.
5: Ouais, t'as raison. Mais ça, c'est un autre paire de manches quand même. Ouais. Et on surveille ce qui se passe du côté de Roland Garros toujours. Là, il reste deux Canadiens en lice. Félix Auger-Aliassime hier a réussi une remontée. Là, il perdait 2-7-1. A finalement gagné contre l'Allemand Daniel Altmaier. Sinon, Denis Shapovalov, lui, est éliminé. Et chez les dames, on sait déjà que Leila Annie Fernandez est éliminée. Mais Victoria Mboko, elle, petit match facile hier, 6-2, 6-1 pour cette ronde de premier tour. On surveille bien sûr ce qui se passe. Aujourd'hui, il n'y a pas de Canadien là, en action.
6: OK. Plein de choses dans la prochaine heure. Carré Lémar s'en vient dans les prochaines pour parler du match de ce soir d'ailleurs. On va parler aussi avec Vanessa Boulet ce matin dans sa chronique de, tu sais, le fameux corps d'été, là. Mon corps de vacances, oui, mon corps de plage.
5: Mon corps d'athlète. L'autre trois corps, je sais pas où, mais moi j'en ai un corps quand même.
6: Et comment on fait justement là, pour avoir ce corps-là et pas en faire un projet saisonnier? Voici Mal Smith et Drive Safe tout de suite.

0: Hola Game de ce matin, DRDS qui arrive avant. Salut Gérald.
1: Bon matin les gars.
0: C'est là que ça se passe. C'est ce soir, là, le Canadien est dans les câbles. Pas fait pas face à l'élimination, mais suite aux deux dernières performances, on s'est fait dominer. Là, le Canadien, il faut qu'il en sorte une grosse.
1: Oui, ben exact. Ça en prend plus. Ça en prend plus absolument de ce qu'on a donné dans les deux dernières games. Il y a eu des moments, je te dirais, la dernière game, il faut le dire, il y a eu des flashs de bons segments ici et là. Mais c'est ça le problème, c'est que c'est juste des flashs. On n'est pas capable d'avoir ou de soutenir de la pression ou bien de la possession offensive au niveau d'essayer de créer des chances. Oui, mais simplement les récupérer des rondelles, aller avoir un bon échec avant et ces choses-là. Fait que pour moi, Max, c'est simple. On a tellement une grosse difficulté à sortir du territoire en ce moment parce qu'on se fait, tu sais, il y a une énorme pression de la part des Hurricanes.
0: Ouais.
1: Mais la tentative de la longue passe qu'on tente à chaque fois, même quand ça réussit, on a juste un gars puis ils sont deux, trois là-bas. Fait que pour moi, la première game, on était dans une équipe qui était beaucoup plus, ou un style de jeu qui était beaucoup plus serré. On revenait beaucoup. Il y avait toujours une option un peu plus bas, le centre ou l'allié, ou peu importe, parce qu'il y en était au moins dans les sorties de territoire. Puis on dirait que c'est ça que ça va te prendre si tu veux contrer, un, la physicalité, mais la rapidité dans laquelle les Hurricanes y jouent aussi. Il faut que tu te mettes dans le chemin des gars. Il faut que tu essaies de ralentir ces gars-là quand ils viennent te faire la pression. Puis l'autre affaire, il faut que tes défenseurs aient des options rapides.
0: Mais
1: tu peux
0: oui.
1: pas les laisser tout seuls comme ça. Là.
0: Non, c'est l'histoire là-dedans, c'est que, tu sais, on sait tous que le Canadien s'est passé au but de 10, puis 12, puis 13, c'est pas assez. Puis c'est bien beau de dire ça, là, t'es assis dans ton salon, puis tu fais, ouais, faut que tu aies plus au but. Mais concrètement, dans un vestiaire pro, là, dans une game de X puis de O, comment t'en arrives à passer de 13 shots à 25 puis à 30?
1: Ben, tu sais, l'affaire, c'est que, un, faut pas que tu t'en ailles. Les Hurricanes ont donné en moyenne, je te dirais, 20 à 23, je pense, tirs dans la saison à toute équipe confondue. Là. Fait que c'est sûr que t'en auras pas beaucoup. Parce que le CH faisait même pas partie de la moyenne des équipes qui prenaient beaucoup de lancers en général. Fait que là, si on peut monter au moins aux 15 puis aux 18 ou whatever ce qu'il y en est, déjà là, on serait dans une meilleure situation. Si tu sors mieux de la rondelle, si tu sors mieux de ton territoire avec la rondelle ou sans la rondelle, mais que t'as aussi une pertinence à, on l'a vu un peu plus tard dans la game, avant de domper ou avant, excusez, de mettre la rondelle profondément dans le territoire, on ralentissait un peu, on attirait un joueur ou deux, puis là, ça nous permettait d'avoir un support ou deux gars qui étaient un peu plus proches de toi pour mettre la rondelle dans le fond et d'avoir un ou deux chandails rouges pour aller chercher cette pression-là. Déjà là, tu passes du temps dans la zone offensive parce que tu crées une bataille puis il y a quelque chose qui va se passer versus une sortie de territoire facile. Quand ça vient au lancer aussi, faut le dire, là, il y a eu des moments où on a été fancy à la place peut-être choisir et de prendre la décision. Je pense même aux 2-1 que Suzuki a eu avec Caulfield qui essaie de passer entre ses jambes, mais Caulfield était déjà trop à l'extérieur. Il y a eu des moments aussi où Demidov était d'un côté où il n'y a pas l'espèce de mindset de vouloir lancer la rondelle non plus. Il est beaucoup dans la passe puis d'essayer de trouver une option de l'autre côté. Même chose avec Hutton. Fait que pour moi, c'est des éléments de quand on arrive à un certain endroit sur cette patinoire-là, avec un gardien de but qui est pas top, là, on va se le dire, les buts qu'il a donnés sur le nombre de lancers qu'il a reçus, ça, c'est pourri raide, on va le dire comme ça. Fait que testons-le. Moi, pour moi, c'est cette situation-là. Puis c'est pour ça que je suis pas si nerveuse que ça, parce que même si on n'a pas eu la meilleure game l'autre soir, il y a eu des flashs, il y a eu des moments où on aurait pu. Puis je pense que si t'es capable d'aller en chercher 2-3 shots puis tu crées un petit momentum avec ça, on a récupéré une rondelle puis réattaqué, c'est là que t'es capable de générer de l'énergie là-dedans. Tu comprends? De l'autre bord, on avait l'air un peu fatigué l'autre soir. Là.
0: Ça, mais tu sais, puis il faut prendre avantage d'Anderson, là, parce que je le dis à la blague, là, mais c'est pas Dominic Hasek. Il faut tirer sur lui, faut tirer sur ce gardien but-là. Puis à un moment donné, si tu augmentes le volume de tir en faisant ce que tu viens de faire, à un moment donné, il va flancher. T'sais, le but sur Matheson, là, il aimerait ça reprendre en tabarouette, je suis convaincu. Là.
1: 100%, puis c'est un but. T'sais, oui, il est bien placé dans le haut. Il y a un flyby un peu qui vient le voiler, mais certainement que ce gars-là, il va te donner des cadeaux ici et là. Il en a donné toute l'année. Le Canadien a son numéro aussi. Fait que c'est pour ça quand on dit t'es plus de lancer, moi je m'attends pas à 25, là, sérieusement. Je veux juste qu'on soit plus proche du 10. Puis là, faut le comprendre aussi. Il y a beaucoup de tirs. Même les deux chances qu'on a eues en prolongation n'ont pas été comptées parce que oui, c'était touché le poteau, puis l'autre, ben, il semblerait qu'on n'était pas cadré, même si ça a touché la pad du gardien de but. Fait que pour moi, il y a une couple de situations aussi. Il faut pas nécessairement trop lire le chiffre. Mais il faut essayer de voir, est-ce qu'il y a eu des occasions? Est-ce qu'on est capable de créer quelque chose de ces occasions-là pour la prochaine fois? Parce que là, il y a des choses qui ont littéralement ont mouru dans l'enclave.
0: Ouais.
1: Et ça ne peut pas se passer. Il faut que tu essaies de générer quelque chose de là. Puis moi, je pense qu'au niveau fatigue, au niveau frustration, je suis contre une équipe qui te frappe comme des malades, on va le dire comme ça, mais en même temps aussi, ils ont une intensité et c'est frustrant de ne pas être capable de sortir de ton territoire d'une façon assez cohésive ou efficace pour t'amener justement dans un territoire offensif ou une situation où tu as de l'énergie encore pour faire la pression. Tu comprends? Là, on a de la misère.
2: Karel, tu sais, le Canadien a un parcours plus difficile que celui des Hurricanes. Penses-tu que ça peut commencer à rattraper un peu le Canadien de Montréal, le fait qu'on ait joué deux séries de 7 matchs avant d'affronter les Hurricanes?
1: Ben oui, puis non, parce que, tu sais, Fred, là-dedans, c'est sûr que il était pas prêt, on va dire, les Hurricanes, la première partie. Là, après ça, bon, on rentre dans une situation où est-ce qu'on a vu le meilleur du CH à date? Je pense pas. Est-ce qu'on a vu des flashs du CH? Oui. Est-ce qu'on est trop fatigué? Non, mais je pense que le fait de se faire frapper et de jouer contre une équipe qui est tellement disciplinée dans la façon qu'ils vont jouer, puis là, il y a comme un couteau à deux tranchants dans ce style de jeu-là, parce que tu vas être épuisé après une coupe de game aussi à jouer ce style-là, je vous le dis. Oui, les Hurricanes, ils font depuis le début de l'année, puis ils sont mindés là-dessus, puis il y a une certaine façon, mais rappelez-vous, un peu en deuxième et en troisième, il y a eu des moments où, oups, c'était dur là, d'aller changer pour les Hurricanes. Puis oui, il y a eu. Fait que pour moi, c'est là qu'il faut tirer avantage. Je te jure. Ça part vraiment du positionnement dans la zone neutre et des sorties d'onde. Puis on va être capable d'aller chercher quelque chose. Parce que là, en ce moment, quand on envoie le gars au loin, il est tout seul à la ligne bleue. On n'a aucune pression. Il n'y a aucun soutien par la suite si on met la rondelle dans le fond du territoire. Fait que pour moi, c'est des petits ajustements et la conscience de vouloir prendre des lancers. That's it.
0: Hey, on va terminer avec ça, Karel, mais en peu près une minute, le Colorado qui sort cul par-dessus tête en 4 matchs. Écoute, on avait quasiment commencé à écrire l'annonce à Coupe Stanley en janvier.
1: Là. 100%. Puis tu sais, de la façon qu'ils ont fini la saison aussi, puis comment ils revenaient dans des matchs, que je m'attendais même pas à ce qu'ils reviennent aussi. Fait que tu sais, ils ont comme eu des beaux moments de on va dire, non, même là, ils se sont bien préparés, mais là, tu arrives en finale comme ça. Moi, je suis complètement surpris. Abasourdi aussi de ça. Puis, écoute, il était magané. Un macar magané, ça fait mal. Un petit à moitié de corps, admettons, on va le dire, non, même. Là, après ça, bon, McKinnon qui se blesse. Là, tes gardiens ont été un peu tes points d'interrogation, encore une fois. Là. Fait que c'est dur. C'est dur parce que cette équipe-là, pour moi, avait l'offensive pour le faire et la défensive et l'expérience. C'est un beau mix. Fait que, ouais, c'est. Je m'attendais pas à ça, mais chapeau à Vegas, il faut le donner, là. Marner, les gars, là, il est quelque chose pendant les séries, là, en ce moment, là. C'est beau à voir.
2: Vraiment. Il y a des blaises à Max Lalonde.
0: Écoute, regarde, le gars s'est ramassé, puis là, c'est un excellent joueur d'hockey. Il avait une attitude déplorable à Toronto, puis là, il s'est transformé en gamer. Fait que bravo à lui, tu sais, je suis capable de le dire et de l'avouer. C'est tout un joueur d'hockey, mais à Toronto, ça marchait pas. Ça marchait pas.
2: Le problème, c'est Toronto, pas Marner.
0: C'est ça. Le problème, c'est souvent Toronto.
1: Je pense que c'est un
0: fait, ça. Karel, merci de ton temps ce matin. Très bon. On se reparle la semaine prochaine.
1: C'est bon temps à vous autres. Bonne journée, tout le monde.
0: Salut, Karel Lemar de RDS en musique. Tout de suite, c'est Brandon Migg avec The Best I've Never Seen dans vos 100 000 matins.

0: Je sais que la chronique techno, c'est demain avec François Charon, mais je suis tombé sur un truc. Je sais que Fred, ça va t'intéresser. Je sais que les buveurs de café, ça va vous intéresser. Quand la technologie s'invite dans ton café du matin, je trouve ça exceptionnel.
1: Peut-être que ça goûte pas trop, c'est correct.
0: Non. Ça va, là, vous êtes jaloux, monsieur Côté.
1: Oui.
0: Mon mood s'est gré lui-même, là. Il va chercher la chien avec Juan Valdez et son âne.
1: Arrête, ça trahit ton âge aussi, là. Juan Valdez.
0: Juan Valdez, ben oui, il marche à côté de son âne pour pas l'user.
1: Je me rappelle pas, c'était Max Wallows.
0: Ah, c'est Max Wallows. Hey, puis ça, pour vrai, là. Mettons, nous autres, ici à la station, on a des bonnes machines à café, puis où on se trouve, on est entouré de 3-4 vraiment très, très bons cafés. Fait que, tu sais, des fois, quand je prends ici, ou des fois, je vais marcher jusqu'à un café pas loin de la station que je trouve très bon. Les gens qui prennent du Max Wallows, là, ça va dessus. Vous correct?
1: Oui, mais tu sais, des fois, il y a des gens qui en prennent tellement que, tu sais, s'ils prenaient des cafés un peu plus, ça leur coûterait peut-être trop cher.
0: À la rue.
1: Oui, pour quelque chose, genre, ouais.
0: Oui, parce que du Max Wallows, ça, c'est de l'eau sale, on s'entend, là.
1: Ben, encore une fois, ça dépend de la quantité de Max Wallows que tu mets dans ton eau.
0: Ça, c'est, je sais, mais des gens qui prennent ça, qu'il faut avoir un bon café, ben non.
1: Ouais, le pire, c'est le café instant.
2: Ah, ça, c'est dégueulasse.
0: Ah, ça, c'est.
2: Ça, je suis pas capable.
1: Café vulcanisé, puis tout, ça, c'est.
0: Qui prend ça?
1: Ben.
0: On va faire tirer des poches de café, là. On va faire ça au retour dans vos temps, le matin, je sais pas.
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18: Ici Michel Scarpino, l'événement de sport motorisé Soundtrap qui était présenté cette fin de semaine à la TUC a permis d'enregistrer un record d'inscriptions parmi les pilotes. Selon l'organisateur Jean-François Gauvin, ce sont 975 pilotes qui ont pris le départ dans l'une ou l'autre des courses qui ont été présentées dans le cadre de cette première des 9 tranches du championnat de la FMSQ en quad ou en moto. Et en termes de retombées économiques, M. Gauvin affirme qu'elles ont été excellentes encore une fois. Une cinquantaine de coureurs latuquois ont pris le départ tout au long de la fin de semaine, autant en quad qu'en moto. Et bien que des projets de développement soient dans les cartons pour les prochaines années dans le secteur où se tiennent actuellement les compétitions, Jean-François Gauvin se montre persuadé que l'événement sera de retour l'an prochain. Le complexe culturel Félix Leclerc présentera les prochains matchs de la série opposant le Canadien de Montréal aux Hurricanes de la Caroline sur son grand écran de la salle Vincent Spain. Les matchs seront présentés gratuitement dès ce mercredi. Le service de bar sera en opération. Et c'est parce qu'elle avait vu qu'il y avait une demande sur les réseaux sociaux que la directrice du complexe, Marie-Pierre Mayotte, a demandé à son équipe s'il était possible de présenter les matchs.
19: Quand ça cogne à la porte, on n'a pas le choix d'ouvrir et d'accueillir. Donc, c'est ce qui s'est passé. On a vu que la population sur les réseaux sociaux, faisait la demande de pouvoir avoir une occasion de rassemblement.
18: Ainsi, des soirées sont prévues pour les deux prochains matchs, une troisième si nécessaire. Évidemment, tous souhaitent que le Canadien accède à la grande finale et si c'était le cas, l'équipe du complexe évaluera, selon les disponibilités, s'il est possible de poursuivre l'expérience. Et puis le magasin Canadian Tire de la TUC aura un nouveau propriétaire à partir de jeudi. En effet, Anthony Hood, qui en était le propriétaire depuis 4 ans, quittera pour opérer un nouveau magasin dans la région de Chambly. Celui-ci dit qu'il gardera de bons souvenirs de son passage à la TUC. Et quant au prochain propriétaire, il s'agit de Mathieu Larochelle, qui connaît bien la région de la TUC. Son père, Mario Larochelle, a déjà été propriétaire du même magasin. C'était vos actualités Arsenal Média.
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20: C'est de la petite pluie à prévoir pour cet après-midi, 40% de probabilité qui annonce. Sinon, c'est un 14 en ce moment, la TUC. Généralement, nuageux, maximum de 19, puis ça se poursuit, là, c'est tout nuageux, là, pour ce soir, puis cette nuit. Demain, jeudi, c'est généralement nuageux également, avec 40% de probabilité d'averse au cours de la journée, maximum de 16. Et vendredi, mais on finit ça avec de la pluie, des averses, maximum de 15. 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
22: J'ai fini de répondre à tous les plaintes concernant le Maxwell House.
1: Ah, OK, oui. D'ailleurs, les line-up commencent à se former en face de la station.
22: Qui est donc faire un line-up à l'autre coin de rue, il y a un bon café. Boire votre cochonnerie, là. On va s'en parler dans les prochaines minutes. C'est pas bon, c'est ce que je te dis. Voici Timberland.
1: C'est une question de goût.
22: Comme dire, j'aime les chars. C'est quoi ton char? Moi, j'ai une Suzuki Swift.
1: Swift.
22: T'aimes pas les chars? T'aimes ça conduire, c'est pas pareil.

0: Industrie de milliards de dollars, le café, c'est complètement fou. Et là, l'argent se dépense plus juste dans acheter des bons grains de café, une bonne machine à café. L'argent se dépense dans la technologie alentour du café. Il y a des tasses de café qui vont jusqu'à 200$, Fred.
1: Ben voyons donc.
0: Ouais. Comme là, il y a une compagnie du Saguenay qui s'appelle Murph Fitness qui vend un mug d'entraînement. C'est une tasse à café qui pèse 22 livres. C'est pour faire justement de l'entraînement avec. C'est pesant, là, t'as aucune idée. C'est vraiment, vraiment.
1: 20 livres pour boire ton café.
0: 22 livres pour boire ton café. Je pense que 158$, ça passe un café, mais c'est comme un dumbbell, genre.
1: Ouais.
0: Je trouve ça incroyable. Mais il y a une compagnie qui propose présentement la nouvelle affaire aux États-Unis, un peu partout, ça se promène. Une tasse à café Amber. De l'ambre, dans le fond, là, que c'est un matériel qui altère le moins le goût du café et en plus tout ça. On a réussi à sacrer dans cette tasse-là un dispositif pour garder ton café chaud, mais tes mains froides quand tu le bois.
1: OK.
0: Parce qu'avant, t'avais un petit pad USB que tu pluguais dans ton ordi, là, le pad chauffait, tu mettais ta tasse en céramique dessus.
1: Ouais.
0: Ton ça, café restait chaud, c'est intelligent, ça marche. Sauf que tu pluguais ça dans ton ordi, il fallait t'amener ton pad, c'était pas pratique. Là, la tasse, c'est dedans. Puis ça chauffe juste le dedans. Et cette tasse-là, présentement, la Amber Temperature Control Smart Cup, est en vente pour moins de 50$ présentement. Ouh. C'est le deal. Je sais que c'est demain, la chronique techno avec François Charron quand même, mais on dit que tu l'as en version espresso, tu l'as en version café normal. C'est la grosse affaire aux États-Unis présentement parce que les gens têtent leur café sur le long terme et essaient de le garder chaud le plus possible. Puis que ça, il n'y a pas de contrôle de température parce que c'est déjà dedans la température idéale.
1: La tasse ambre, est-ce que ça vient avec le maringouin dedans ou c'est que tu peux recréer des dinosaures?
0: Non, ça ne vient pas avec ça. Je vais aller voir le prix exact là, de la tasse à café Merv, comme je te disais. Mais ça, puis c'est une compagnie du Saguenay, je les salue, je trouve ça vraiment cool ce qu'ils ont fait. Mais la tasse à café, ça me fait vraiment rire parce qu'ils disent c'est la meilleure façon de t'entraîner d'avoir une tasse à café comme ça, Merv Fitness de 22 livres.
1: Ouais, mais si t'es droitier, tu vas avoir l'air de Raphaël Nadal. Là. T'sais, tu vas avoir comme un bras beaucoup plus gros que
0: l'autre. Là.
1: Ouais. T'es un buveur, un bidex, toi, Max?
0: Tu fais les deux, regarde, je l'ai ici. Là. C'est 100... Heavy Mug Murph, c'est combien? C'est 150... Oh non, c'est pas 150.
1: Là, c'est beaucoup plus que ça.
0: C'est 229.
1: Ah, c'est cher un peu.
0: Oui, c'est cher un peu.
2: Ah, mais du café dans du micro-ondes, là.
0: Non.
2: Jamais du café dans le micro-ondes?
0: Mais non.
2: Ah non.
0: Mais non.
2: Mais
0: de toute façon, la tasse de café, tu seras même pas capable de la lever. Je voudrais mettre dans le micro, mais c'est quelqu'un qui peut m'aider.
2: Faut être à 4.
0: Ouais. Hey, mais c'est 229,99. Ça me tente de l'essayer, par exemple. OK, ça dure 33 minutes.
1: Curieux de le voir avec ça.
0: Merci d'être là dans vos 100 000 matins. En musique, voici Noah Kahan avec The Great Divide tout de suite.

0: Oh, de Tail, mon beach body. Pourquoi avoir des travailleurs costume de bain?
1: Jamais, s'il te plaît. Surtout pas avec ton petit speedo bleu, là.
0: Mais, c'est pour aller plus vite dans la piscine. Non, mais le segment de la chronique de Vanessa dans l'année prochaine s'intitule « Ton corps mérite mieux qu'un projet saisonnier ». Puis moi, perso, je trouve ça difficile. C'est plus facile m'entraîner l'été parce que tout ce que j'aime faire, c'est dehors. Le golf, le vélo, marcher, ces affaires-là. Je m'écœure vite au gym. J'ai hâte de lui en parler puis d'avoir sa mentalité là-dessus. Comment tu fais dans un pays où il neige 9 mois par année pour rester en shape puis être bien avec toi 12 mois par année? Vanessa Boulay s'amène dans vos 100 000 matins. Restez là.
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0: facile à retrouver comme à chaque semaine. Vanessa Boulet, salut.
1: Bon matin.
0: À chaque année, Vanessa, on dirait que quand le beau temps arrive, là, il y a le genre de panique collective qui embarque. Tout le monde veut son corps d'été, les détox sortent, les gens se mettent à faire des queues de raisin, les gyms se remplissent. Puis, tu sais, moi aussi, mais moi, c'est dans le but de venir travailler en costume de bain pour impressionner Fred.
1: Ben, c'est clair. Puis, honnêtement, ça me fait beaucoup penser, évidemment, aux résolutions du nouvel an. Là, c'est un peu la même énergie, la même frénésie. Là, cette fois-ci, je me reprends, il faut que je me remette en forme, il faut que je perde du poids, il faut que je sois cute en bikini. C'est comme si, en même temps, il faut faire, je pense, un parallèle. Il faut faire une différence entre la santé puis le look qu'on a aussi. Qu'est-ce qu'on veut looker, justement, en bikini. Puis, tu sais, je pense que, justement, on traite souvent notre corps comme un projet saisonnier. C'est comme si, encore là, comme je l'ai déjà mentionné, comme si c'était quelque chose à corriger rapidement pour être, bon, plus présentable en bikini, pour être plus cute, plus acceptable. Parce qu'au final, tu sais, je vais le répéter encore et encore, le temps est super précieux, puis un corps en santé, évidemment, ça se construit pas dans l'urgence.
0: Non, assurément. Puis, tu sais, c'est pas le but de le faire, mais la panique du printemps, c'est réel. On dirait que ça arrive pour vrai. Le monde commence à mieux manger, mais tu sais, des fois, même si c'est un voyage, tu dis, hey, je m'en vais à Cancun, genre le 11 juillet, je veux être prête pour Cancun. Mais prête à quoi?
1: Ah, exactement. Puis même ceux qui partent l'hiver, là, moi, j'en ai beaucoup qui vont m'écrire, OK, là, faut que ça marche. Faut que ça marche. J'ai un mois, j'ai 6 semaines, puis je veux, être belle en bikini. Puis, tu sais, je pense que c'est un peu ça, tu sais, peu importe l'approche, tu sais, les restrictions sont là, la cardio panique embarque, les détox sont hyper populaires, les objectifs extrêmes aussi, là, tu sais, justement, il faut que ça soit quick, fait que, genre, je coupe solide. Puis, tu sais, je pense que ça vient d'une place très émotionnelle aussi, c'est de vouloir être correct, tu sais, que ce soit pour l'été, que ce soit pour son voyage, c'est de vouloir accepter son corps comme rapidement. Puis, je trouve qu'il y a quelque chose de triste là-dedans parce que c'est plus profond que juste être cute en bikini. Fait que, tu sais, pourquoi. Puis ce que je trouve difficile aussi d'expliquer aux filles, puis les filles aussi ont de la difficulté avec ça, puis je parle de femmes parce que je travaille beaucoup avec les femmes, mais il y a énormément d'hommes.
0: Ben oui.
1: C'est ce qu'on essaie de réparer en quelques semaines, ce qu'on néglige pendant des mois.
0: Non, c'est ça. Puis tu sais, c'est pas un horizon de 6 jours qui va régler ça ou 2 mois que t'as à t'entraîner sur 12. Parce que tu sais, le vrai problème, dans le fond, c'est pas l'été, là.
1: Non, absolument pas. Puis tu sais, la seule chose que ça occasionne au final, c'est de la

0: déception souvent parce que finalement, si tu as 8 semaines pour perdre 20 livres, tu sais, on s'entend mathématiquement, c'est très difficile. Souvent, tu te cognes devant des objectifs non réalisés. Donc, c'est ça, tu perds confiance. Puis, ultimement, ben, c'est toujours à recommencer cette fameuse roue-là de « OK, là, je recommence. OK, là, je me lance. OK, là, j'embarque dans la restriction. OK, là, il faut que je fasse ça. » T'sais. Fait que c'est tellement plus facile au final. Ce qui tombe difficile, en fait, la constance, puis le day-to-day, puis les petits meilleurs choix au quotidien, au final, sont beaucoup moins durs, sont beaucoup moins difficiles que celui de semaine-là où tu vas tout donner. Hein.
1: Non, assurément, parce que des fois, c'est oui, une très courte période, mais c'est quoi le vrai chiffre? Comment on fait pour vraiment passer à un autre niveau puis rester là?
0: Ben, tu sais, moi, je l'ai moi-même vécu parce que j'ai été la miss, justement, à cure de raisin, soupe de choux, petite tisane, petite granule. Je les ai toutes essayées, moi, toutes. Puis tu sais, je pense que le chiffre est arrivé quand, justement, j'ai arrêté de m'entraîner ou j'ai arrêté de priver mon corps pour... soit être cute en bikini, survivre à l'été. Quand j'ai commencé justement à prendre soin de mon corps pour une meilleure qualité de vie, que ce soit mon énergie, mon mental, mes hormones et tout ça, je pense que ça change vraiment toute la game. Parce que si ton seul moteur, c'est un voyage, c'est l'été, c'est de bien paraître sur des photos, un chiffre sur la balance, ben c'est très, très intrinsèque. Puis la motivation finit toujours par mourir après... quelques jours, quelques semaines, si t'es chanceux, là.
1: Ouais, puis ça revient toujours à ce qu'on parle souvent dans cette chronique-là, le fameux rough love, d'être dur avec soi-même des fois.
0: Là. Absolument. Puis tu sais, je pense que justement, ton corps mérite mieux qu'une panique deux, trois fois par année. Des extrêmes, ben oui. Des restrictions, puis des phases de punition aussi. Je pense qu'on est bon là-dedans. Puis tu sais, ça entraîne des relations toxiques avec la nourriture, ça entraîne des relations toxiques avec l'entraînement aussi, parce que ça devient une punition. Là. Ces 8 semaines-là, tu fais comme « Oh my God, je m'en perds là-dedans », tu sais. Fait qu'au final, ben, de suivre une fois de temps en temps le lundi, c'est difficile, mais je pense que ça vaut plus la peine que de s'en aller dans ces relations négatives-là, tu sais.
1: Non, c'est ça. Puis souvent, c'est que, tu sais, faut que ça soit dans ton mode de vie ou que tu l'incules graduellement. Tu sais, moi, j'ai vu un médium à l'homme, il est passé de manger vraiment pas convenablement à peser son poulet du jour au lendemain puis à être malheureux. Il dit, mais c'est ça qu'il faut que je fasse. Ouais, mais ça te tentait pas de le faire graduellement au lieu de passer de genre, tu passes ta vie dans la restauration rapide à, oh là, faut je coupe un poulet puis je le pèse.
0: Ah, absolument, puis on a parlé souvent, là, je pense que la clé, c'est de faire des changements graduels, que ce soit dans l'alimentation, que ce soit dans l'entraînement, parce que justement, on obtient des résultats qui sont peut-être moins extrêmes, mais qui vont rester, puis tu sais, ça entraîne une hausse de motivation, une hausse de confiance, puis tu sais, ça permet que tu vas rester, puis que justement, tu vas peut-être finir par le peser ton poulet si c'est vraiment ce que tu veux, peser ton poulet, sauf que le clash va être beaucoup moins drastique, tu sais.
1: Ben oui, puis c'est pas une mauvaise chose, parce que tu sais, si ça convient à ton mode de vie, puis c'est ça que tu fais, puis ton alimentation te convient, puis c'est bon pour toi, c'est la bonne chose à faire, mais faut que tu l'aies inculqué graduellement, puis faut que tu y trouves du fun là-dedans. Tu sais, il y a des gens qui, à l'entraînement, ne retirent aucun plaisir à manger. Eux, tu leur dis, là, tu sais, puis le gars avec qui je m'entraîne, Khalil, il me dit souvent, il y a des athlètes juniors, là, il dit, y en a un nageur, il dit, lui, il a mangé les 100 sacs comme l'an 40. Fait que, mettons, je disais, tu prends un raisin, tu le coupes en quatre, t'en prends un premier quart à 8 heures, l'autre à midi, l'autre à 4 heures, l'autre à 8 heures. C'est ça qu'il va faire. Parce que manger, il n'y a pas de plaisir. Quand t'aimes la table, quand t'aimes manger, mais que t'aimes t'entraîner, c'est là où des fois, t'es comme dans une dualité, là.
0: Absolument, mais tu sais, je pense que justement, c'est ça le problème, tu sais, c'est pas nécessairement le corps ou les objectifs, tu sais, c'est ce qui se passe le reste de l'année, fait que c'est ça, c'est important de faire des bons choix, des meilleurs choix. Selon ses objectifs, encore là, on en a parlé souvent, tu sais, c'est tellement, tellement personnel, ces objectifs-là, là.
1: Ah, vraiment, tellement. Hey, Vanessa, merci pour ça. On se reparle la semaine prochaine, puis j'invite des gens à te suivre sur Instagram, Vanessa Boulet, B-O-U-L-A-I-S, Vanessa.boulet.
0: Bonne semaine.
1: Salut, bonne semaine. C'était Vanessa Boulet. Allez faire un tour sur Instagram. Vous allez la trouver facilement. Champion du monde en musique, voici Joe et Lazy. Vous êtes dans vos 100 000 matins en haut, partout. Merci d'être là ce matin.

0: Champion du monde, Joey Lazy d'avoir 100 000 matin, 7h54. Patrick Langlois s'amène dans les prochaines. Là, le domaine de la montre est en pleine effervescence. Là, ça a l'air qu'il y a une nouvelle montre qui se vend à un prix de fou et elle offre une minuterie pour faire cuire des œufs. Ouais, tous les types d'œufs, t'as la minuterie direct sur ta montre.
1: OK, tu mets œuf à la coque, puis là, ça...
0: Ouais, c'est ça, okay. Non, c'est, tu pèses pas, c'est un cadran.
1: Ah oui, c'est...
0: Ouais, mais c'est fou raide, le domaine des montres, présentement. On va en parler avec Patrick Langlois. Au retour, dans vos 100 000 matins, restez là.
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4: Bon mercredi, ici Louis-Philippe Arnoirel. L'ancien ministre Stephen Guilbeault s'apprêterait à démissionner de son poste de député fédéral. Il devrait en informer le caucus libéral aujourd'hui. Ce dernier s'est montré de plus en plus déçu ces derniers mois par les reculs en matière de politique climatique sous le premier ministre Mark Carney. Il a démissionné du cabinet l'année dernière après la divulgation de l'accord énergétique conclu entre Ottawa et l'Alberta. M. Guilbeault a depuis critiqué à plusieurs reprises l'approche de son propre gouvernement en matière d'environnement. Le gouvernement canadien impose une quarantaine de 21 jours pour les voyageurs en provenance de pays touchés par l'épidémie d'Ebola. Ottawa suspend aussi pour 90 jours les demandes d'immigration de la République démocratique du Congo, du Soudan du Sud et de l'Ouganda. Ces mesures annoncées par l'Agence de la santé publique visent à limiter tout risque lié à l'épidémie en cours, bien que le danger pour les Canadiens soit jugé faible. La ministre de la Santé, Marjorie Mitchell, a souligné l'importance de ces précautions avant les voyages estivaux et la Coupe du Monde, rappelant qu'un seul cas pourrait provoquer une crise. Et pour terminer, toujours en santé, mais du côté de Québec, le ministère de la Santé fait face à une explosion des coûts pour ses projets informatiques, dont le développement de l'orchestrateur de rendez-vous maintenant estimé à plus de 100 millions de dollars. La ministre Sonia Bélanger a défendu cette hausse hier, expliquant que la décision de créer des solutions internes s'inscrit dans les recommandations de la commission Galant pour renforcer l'autonomie du gouvernement. Ces dépassements dénoncés par l'opposition s'ajoutent à d'autres projets coûteux comme le CIFA, dont la facture dépasse 330 millions, alimentant les critiques sur la gestion des finances publiques. Malgré tout, la ministre se dit fière des récentes avancées, notamment le déploiement du dossier santé numérique dans certaines régions. C'est ce qui complète vos actualités Arsenal Média. Passez une bonne journée sur nos ondes.
5: Jour de match, mercredi, ce soir au Centre Bell, match numéro 4 de cette série finale de l'Est entre le Canadien de Montréal et les Hurricanes. Je rappelle, les Hurricanes ont gagné les deux derniers matchs, mènent la série 2-1. Il va falloir que le Canadien change quelque chose, ça c'est sûr et certain, parce que si on a eu deux matchs pareils de la part de la Caroline, je pense pas que la Caroline va changer son style de jeu. Je pense qu'ils sont capables de jouer encore une troisième partie comme ça, donc c'est au Canadien de s'ajuster si on veut pas tirer de l'arrière 3-1, ce qui... Tant qu'à moi, on voudrait peut-être dire la fin là, du Canadien de Montréal. Ouais. Je pense que si on se creuse un trou à 3-1, ça va être difficile de revenir de l'arrière. Parlez-en à l'Avalanche du Colorado qui, eux, ben, se sont creusés tout un trou et même sont éliminés. Là. On les voyait déjà presque champions de la Coupe Stanley. Ben, ils ont été balayés en 4 matchs par les Golden Knights de Las Vegas. T'sais, c'est un peu ça. Et je regardais ça hier puis je me disais, t'sais, les Golden Knights ont quand même eu un parcours facile. T'sais, ils ont affronté les Ducks d'Anaheim puis l'autre équipe, c'est Utah. Ouais. Alors que l'Avalanche ont dû battre le Minnesota ont dû battre
6: le
5: format des séries effectivement est compliqué pour des équipes qui sont très très bonnes. Parlez-en aux Canadiens de Montréal versus la Caroline. C'est la Caroline, ils ont eu quand même un parcours assez facile. Bref, l'Avalanche est éliminée, les Golden Knights sont les deux pieds sur le pouf en attente en finale de la Coupe Stanley, à savoir qui va aller les rejoindre entre le Canadien et les Hurricanes. Sinon, on surveille un peu ce qui se passe à la Coupe Memorial. Hier, les Saguenayens ont perdu. Il est arrivé un genre de geste un peu
6: Jordan Tourigny avait des coups de patin.
5: Ça peut être dangereux, c'est le patin l'autre. Bref, les Saguenayens ont perdu, ça complique un peu les choses. Là, il va falloir attendre le résultat d'un autre match pour savoir si c'est terminé ou si on continue. Là. Ça va être quand même plus dur d'atteindre la finale de la Coupe Memorial. Et sinon, rapidement, Roland Garros. Denis Shapovalov a été éliminé hier. Félix Auger-Aliassime a résisté de peine et de misère, passe au deuxième tour. Victoria Mboko, elle, a passé facilement au deuxième tour.
6: OK. L'industrie de la montre, tu sais, tu peux t'acheter une bonne vieille Timex à 13$, là, aux Winners, là, ça se fait, mais il y a vraiment beaucoup d'argent d'investi dans le domaine des montres. On s'en est parlé la semaine passée de la folie d'une sortie de montre qui a fini en bataille à Toronto.
5: Pourquoi oui, c'est
6: une montre qui capote autant? Ma part avec Patrick Langlois, notre collègue chez Arsenal. Après Jesus Jones, voici Right Here, Right Now, on en vaut 100 000 matin.

0: Boy.
1: Oh. Quand j'ai vu cette nouvelle-là, je me suis dit, Colin, c'est vraiment en train de devenir quelque chose de l'industrie de l'horlogerie. Il y a les montres célèbres, les GMT Master ou Seamaster. Mais là, on propose la Egg Master 2 qui permet de calculer la cuisson de tous les œufs. Le temps passe, les œufs durs. C'est la célèbre citation de l'acteur Daniel Prévost. Et ce matin, dans le Figaro en France, cet article-là fait la promotion de cette montre-là qui te donne, avec ton cadran de montre, la façon parfaite, le timing parfait pour cuire des œufs pochés, des œufs à la coque, des œufs mollets ou des œufs durs. Tu mets ça sur ta montre, clic. Ouais. C'est complètement fou, l'industrie de la montre. Puis un de nos collègues chez Arsenal capote sur l'industrie de l'horlogerie. Il est allé dans un conventum récemment, justement. Je le trouve excessivement chanceux parce que je capote sur ce domaine-là, mais je connais à rien. Patrick Langlois, salut.
2: Moi, ça va.
1: Ça va, toi?
2: Hey, quand on parle de montre, ça va toujours bien.
1: Mais Pat, est-ce que c'est moi ou j'ai beaucoup de mes chums de 40 ans qui sont en train de laisser aller leur Apple Watch, leur montre Garmin pour se retrouver une montre de sortie? On a été plusieurs pendant des années à mettre nos Apple Watch partout.
2: Ouais.
1: Puis là, je vois de plus en plus de mes chums s'acheter des Tudor, s'acheter des Tag Heuer, s'acheter des Tissot, investir dans des montres. C'est-tu réel présentement?
2: Ouais, c'est absolument réel et je te dirais que c'est depuis 5 ans, même depuis la pandémie, et tu sais, autant que le marché du collectionneur a explosé, là, les cartes entre autres, ben même chose pour les montres. Et je pense que c'est les gens qui étaient à la maison avaient pas nécessairement de dépenses, tu sais, il y avait plus de voyages, il y avait plus de sorties, et les gens se sont retournés vers ça et l'industrie a explosé et c'est devenu une industrie d'investissement. Et donc autant que c'est un bel objet, autant que tu arrives à un certain âge où tu as le goût de te payer une belle montre, peut-être que t'es rendu à un endroit dans ta vie où t'as eu une promotion, les choses vont bien, les enfants ont plus l'âge qui coûte nécessairement si cher que ça. On s'achète une belle montre qu'on va pouvoir léguer en plus. Et le fait que c'est devenu un objet d'investissement, mais soudainement, c'est un petit peu plus facile à digérer, de dire, ouais, je vais dépenser 5, 6, 7, même, c'est des milliers de dollars, mais la montre, elle prend de la valeur. Donc, je pense que,
1: Non, parce que j'allais dire, la montre prend de la valeur, oui, mais comment? Parce que les compagnies continuent à en sortir des montres. Est-ce que c'est par la rareté? Il n'y en a pas beaucoup. Tu sais, exemple, j'ai tout Grand Prix en fin de semaine. Tag Heuer sont partout. Là, ils faisaient l'annonce d'un nouveau modèle Formula One, tout ça. Puis, ils expliquaient que cette montre-là, dans 10 ans, elle va valoir 3 fois le prix que vous payez. Là, je suis comme, OK, mais comment? Parce qu'il y en a d'autres qui sortent.
2: Ouais, combinaison de différentes techniques qu'on va utiliser les compagnies. La rareté en est une. Et donc, des modèles exclusifs, des modèles où il y a seulement 200 copies dans le monde. Mais ensuite de ça, des compagnies comme Rolex, eux, continuent d'augmenter les prix d'année en année, continuent de contrôler également le marché. Et donc, tu sais, aujourd'hui, là, si vous décidez que vous voulez vous acheter une Rolex parce que vous allez avoir un enfant puis que vous voulez commémorer cet événement-là, prenez-vous d'avance. Vous pouvez pas juste aller au magasin et en avoir une. Tu peux pas. Aujourd'hui, tu veux une Rolex, t'en auras pas. Tu vas aller démontrer ton intérêt, ils vont prendre ton nom, ils vont te rappeler. Et donc, c'est comme une lame à double tranchant pour la compagnie parce que soudainement, hey, toi, t'as des milliers de dollars, tu veux t'acheter quelque chose puis on te laisse pas, ben là, tu le veux encore plus. Et t'as justement cet effet de rareté qui fait en sorte que les montres gagnent en valeur, mais d'année en année, les prix montent au-delà de l'inflation. Et donc, la montre que tu t'as achetée il y a 5 ans, mais tu sais, tu fais x4% pendant 5 ans, soudainement, la valeur, elle vaut plus que ce que tu as payé il y a quelques années.
3: En même temps, des Rolex, tu peux t'en acheter, ça arrive à New York, là, ça fait pas cher. Non,
1: ça, c'est des pôles, là.
2: C'est pas la même chose.
1: Parce qu'il y a l'industrie de la contrefaçon aussi, dans la mesure où il faut faire attention à ça. Puis sur le web, comme sur n'importe quoi, il y a des sites où ils te proposent des montres à 50%. Tu sais, mettons, quelqu'un qui veut s'acheter une Tag Heuer qui tombe sur un site de vente de montres arabes, est-ce qu'on peut faire confiance à ces sites-là?
2: Il y en a quelques-uns que tu peux faire confiance, mais moi, je ferais vraiment, vraiment attention parce qu'effectivement, contrefaçon, des montres seconde main, tu sais, qui fonctionnent plus, qui ont plus de garantie. Moi, je serais très, très, très vigilant à ce niveau-là. Tu sais, il y a certaines compagnies que tu peux acheter sur le web qui sont, tu sais, peut-être, tu sais, il y a des tier 1, des tier 2, des tier 3, là, tu sais, il y a certaines compagnies que tu peux, mais tu sais, des montres vraiment haut de gamme, j'irai voir un détail autorisé.
3: Mais Pat, moi je me pose la question, tu sais, comment une montre peut vraiment garder sa valeur? Parce que faut pas que t'apportes quasiment, parce que s'il y a de l'usure, si t'as magane, si tu fais un petit scratch dessus, elle perd de la valeur à ce moment-là.
1: Attention.
2: Ah oui, oui et non. Moi, là, honnêtement, tu sais, je collectionne des montres depuis plus de 20 ans, puis il y a des montres que j'ai achetées, que j'ai portées quasiment tous les jours et que j'ai revendu le même prix que ce que j'avais payé, si c'est pas plus. Tu sais, des fois, là, juste un petit polissage. On recommande pas de polir une montre nécessairement si souvent que ça dans la vie d'une montre, mais quand tu décides de la vendre, là, tu vas la faire nettoyer, un petit polissage, un petit tune-up, et puis soudainement, ça a la même valeur. Pour les mêmes raisons que je vous disais tantôt, tu sais, pendant les 5 années que moi j'ai eu cette montre-là, les prix au détail ont monté. Et donc, je veux pas, les prix de seconde main ont monté en même temps.
1: C'est incroyable, par exemple, parce que c'est vrai que c'est un beau symbole, puis on va terminer avec ça. J'ai un de mes amis, il y a une Rolex, justement, on était dans un party il y a pas longtemps, puis quelqu'un dit ah, « Ouais, franchement, il dit combien t'es libre? Combien t'as payé? » Puis là, il dit « Ben, 35 000. » Il fait « 35 000 pour une montre, ça fait juste donner l'heure. » Et il a répondu de quoi? Il dit « Non, il dit, c'est un symbole. » Qu'est-ce que tu veux dire, un symbole? C'est le symbole des 25 dernières années où j'ai bûché comme un chien à avoir la business que j'ai là. C'est le symbole de toutes ces années-là. Puis j'ai fait « Moi, je comprends. »
2: Absolument. Et tu sais, je veux pas comparer ça à une maison, mais tu sais, une maison, c'est un investissement. Il y a des gens qui collectionnent des tableaux, de l'art. Tu sais, il y a quelque chose à dire pour le fait que ce gars-là, il a acheté 35 000, il va pas perdre une scène. Jamais. Et donc, tu sais, c'est de l'argent dépensé, mais c'est aussi de l'argent placé, et ça lui fait plaisir. Et dans un monde idéal, il n'y aura jamais à la vendre. Il va la léguer à son fils un jour, qui va la regarder à son poignet, puis qui va dire, hey, ça, c'était la montre de mon père, parce qu'il a travaillé, parce qu'il a parti de sa business. Et donc, pour moi, il y a tellement d'émotions à travers ce monde-là. Là. En tout cas, je pourrais t'en parler toute la journée, je pense. On s'en reparlera.
1: Mais le Fred me fait des gros yeux, fait qu'on va aller, on va aller à la musique. Mais Pat, merci de ton temps, c'est vraiment gentil. Puis j'invite les gens à suivre sur Instagram parce que tu partages beaucoup de contenu de l'horlogerie. C'est souvent bien intéressant.
2: Ben, merci beaucoup, Max. Bon matin.
1: Salut, Max.
3: Salut.
1: Pat,
3: salut.
1: Joueur, notre collègue Arsenal. On s'en va à la musique tout de suite. Voici Isabelle Jean-Leloup. Aussi, Jean-Leloup, il y a bien des montres.
3: Je sais même pas si c'est l'heure.
1: C'est pas il est quelle heure, il est quelle chose.
3: Non, non. C'est pas dans son mandat, ça.

0: La tune des grands bazous, ça vient, c'est Bon Jovi avec It's My Life à venir dans vos 5 le matin. Richard Z vous attend sur l'heure du lunch. Puis It's My Life, tantôt, vous allez la chanter fort
1: ça,
0: dans
1: c'est
0: vos
1: sûr.
0: Voitures. Beaucoup de réactions au segment avec Patrick Langlois. Les gens sont fascinés par ça, je pense. Puis c'est vrai que c'est arrivé au symbole d'une couple d'années là, de ouais. travail ardu. C'est une belle chose à léguer à ton enfant, à tes enfants. Fait que je suis en train de m'emmagasiner.
1: C'est tout ce que ça prenait.
0: Fred, tu passerais-tu 2000?
1: Si bon.
0: On revient dans 2 minutes, bougez pas.
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3: Ici Michel Scarpino, l'événement de sport motorisé Sandtrap qui était présenté cette fin de semaine à la TUC a permis d'enregistrer un record d'inscriptions parmi les pilotes. Selon l'organisateur Jean-François Gauvin, ce sont 975 pilotes qui ont pris le départ dans l'une ou l'autre des courses qui ont été présentées dans le cadre de cette première des 9 tranches du championnat de la FMSQ en quad ou en moto. Et en termes de retombées économiques, M. Gauvin affirme qu'elles ont été excellentes encore une fois. Une cinquantaine de coureurs latuquois ont pris le départ tout au long de la fin de semaine, autant en quad qu'en moto. Et bien que des projets de développement soient dans les cartons pour les prochaines années dans le secteur où se tiennent actuellement les compétitions, Jean-François Gauvin se montre persuadé que l'événement sera de retour l'an prochain. Le complexe culturel Félix Leclerc présentera les prochains matchs de la série opposant le Canadien de Montréal aux Hurricanes de la Caroline sur son grand écran de la salle Vincent Spain. Les matchs seront présentés gratuitement dès ce mercredi. Le service de bar sera en opération. Et c'est parce qu'elle avait vu qu'il y avait une demande sur les réseaux sociaux que la directrice du complexe, Marie-Pierre Mayotte, a demandé à son équipe s'il était possible de présenter les matchs.
4: Quand ça cogne à la porte, on n'a pas le choix d'ouvrir et d'accueillir. Donc, c'est ce qui s'est passé. On a vu que la population sur les réseaux sociaux, faisait la demande de pouvoir avoir une occasion de rassemblement.
3: Ainsi, des soirées sont prévues pour les deux prochains matchs et une troisième si nécessaire. Évidemment, tous souhaitent que le Canadien accède à la grande finale et si c'était le cas, l'équipe du complexe évaluera, selon les disponibilités, s'il est possible de poursuivre l'expérience. Et puis le magasin Canadian Tire de la TUC aura un nouveau propriétaire à partir de jeudi. En effet, Anthony Hood, qui en était le propriétaire depuis 4 ans, quittera pour opérer un nouveau magasin dans la région de Chambly. Celui-ci dit qu'il gardera de bons souvenirs de son passage à la TUC. Et quant au prochain propriétaire, il s'agit de Mathieu Larochelle, qui connaît bien la région de la TUC. Son père, Mario Larochelle, a déjà été propriétaire du même magasin. C'était vos actualités Arsenal Média.
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5: C'est généralement nuageux la TUC pour aujourd'hui. 40 % de probabilité d'averse tard cet après-midi. Maximum de 19. Pour demain, jeudi, c'est des nuages encore avec un autre 40 % de probabilité d'averse. Maximum de 16. Mais là, pour terminer la semaine en beauté, c'est des averses. Maximum de 15. 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
2: Hola, game de ce matin d'RDS qui arrive avant. Salut, Gérald.
3: Bon matin, les gars.
2: C'est là que ça se passe. C'est ce soir, là, le Canadien est dans les câbles. Pas fait pas face à l'élimination, mais suite aux deux dernières performances, on s'est fait dominer. Là, le Canadien, il faut qu'il en sorte une grosse.
3: Oui, ben exact. Ça en prend plus. Ça en prend plus absolument de ce qu'on a donné dans les deux dernières games. Il y a eu des moments, je te dirais, la dernière game, il faut le dire, il y a eu des flashs de bons segments ici et là. Mais c'est ça, le problème, c'est que c'est juste des flashs. On n'est pas capable d'avoir ou de soutenir de la pression ou bien de la possession offensive au niveau d'essayer de créer des chances, oui, mais simplement les récupérer des rondelles, aller avoir un bon échec avant, ces choses-là. Fait que pour moi, Max, c'est simple. On a tellement une grosse difficulté à sortir du territoire en ce moment parce qu'on se fait, tu sais, il y a une énorme pression de la part des Hurricanes.
2: Ouais.
3: Mais la tentative de la longue passe qu'on tente à chaque fois, même quand ça réussit, on a juste un gars puis ils sont deux, trois là-bas. Fait que pour moi, la première game, on était dans une équipe qui était beaucoup plus, ou un style de jeu qui était beaucoup plus serré. On revenait beaucoup. Il y avait toujours une option un peu plus bas, le centre ou l'allié, ou peu importe ce qu'il y en était, au moins dans les sorties de territoire. Puis, on dirait que c'est ça que ça va te prendre si tu veux contrer, un, la physicalité, mais la rapidité dans laquelle les Hurricanes y jouent aussi. Il faut que tu te mettes dans le chemin des gars, là. Il faut que tu essaies de ralentir ces gars-là quand ils viennent te faire la pression. Et l'autre affaire, ben, il faut que tes défenseurs aient des options rapides.
2: Mais
3: tu peux
2: oui.
3: pas les laisser tout seuls comme ça. Là.
2: Non, c'est l'histoire là-dedans, c'est que, tu sais, on sait tous que le Canadien s'est passé au but de 10, puis 12, puis 13 tirs, c'est pas assez. Puis c'est bien beau de dire ça, là, t'es assis dans ton salon, puis tu fais, ouais, faut que tu aies plus au but. Mais concrètement, dans un vestiaire pro, là, dans une game de X puis de O, comment t'en arrives à passer de 13 shots à 25 puis à 30?
3: Ben, tu sais, l'affaire, c'est que, un, faut pas que tu t'en ailles. Les Hurricanes ont donné en moyenne, je te dirais, 20 à 23, je pense, tirs dans la saison à toute équipe confondue. Là. Fait que c'est sûr que t'en auras pas beaucoup, parce que le CH faisait même pas partie de la moyenne des équipes qui prenaient beaucoup de lancers en général. Fait que là, si on peut monter au moins aux 15 puis aux 18 ou whatever ce qu'il y en est, déjà là, on serait dans une meilleure situation. Si tu sors mieux de la rondelle, si tu sors mieux de ton territoire avec la rondelle ou sans la rondelle, mais que tu as aussi une pertinence à, on l'a vu un peu plus tard dans la game, avant de domper ou avant, excusez, de mettre la rondelle profondément dans le territoire, on ralentissait un peu, on attirait un joueur ou deux, puis là, ça nous permettait d'avoir un support ou deux gars qui étaient un peu plus proches de toi pour mettre la rondelle dans le fond et d'avoir un ou deux chandails rouges pour aller chercher cette pression-là. Déjà là, tu passes du temps dans la zone offensive parce que tu crées une bataille puis il y a quelque chose qui va se passer versus une sortie de territoire facile. Quand ça vient au lancer aussi, faut le dire, là, il y a eu des moments où on a été fancy à la place de peut-être choisir et de prendre la décision. Je pense même aux 2-1 que Suzuki a eu avec Caulfield qui essaie de passer entre ses jambes, mais Caulfield était déjà trop à l'extérieur. Il y a eu des moments aussi où Demidov était d'un côté où il n'y a pas l'espèce de mindset de vouloir lancer la rondelle non plus. Il est beaucoup dans la passe puis d'essayer de trouver une option de l'autre côté. Même chose avec Hutton. Fait que pour moi, c'est des éléments de quand on arrive à un certain endroit sur cette patinoire-là, avec un gardien de but qui n'est pas top, là, on va se le dire, les buts qu'il a donnés sur le nombre de lancers qu'il a reçus, ça, c'est pourri raide, on va le dire comme ça. Fait que testons-le. Moi, pour moi, c'est cette situation-là. Puis c'est pour ça que je ne suis pas si nerveuse que ça, parce que même si on n'a pas eu la meilleure game l'autre soir, il y a eu des flashs, il y a eu des moments où on aurait pu. Puis je pense que si tu es capable d'aller en chercher 2-3 shots puis tu crées un petit momentum avec ça, on a récupéré rondelle puis réattaqué, c'est là que tu es capable de générer de l'énergie là-dedans. Tu comprends? De l'autre bord, on avait l'air un peu fatigué l'autre soir. Là.
2: Ça, mais tu sais, puis il faut prendre avantage d'Anderson, là, parce que je le dis à la blague, là, mais c'est pas Dominic Hasek. Il faut tirer sur lui, faut tirer sur ce gardien but-là. Puis à un moment donné, si tu augmentes le volume de tir en faisant ce que tu viens de faire, à un moment donné, il va flancher. T'sais, le but sur Matheson, là, il aimerait ça reprendre en tabarouette, je suis convaincu.
3: 100%, puis c'est un but. Oui, il est bien placé dans le haut. Il y a un flyby un peu qui vient le voiler, mais certainement que ce gars-là, il va te donner des cadeaux ici et là. Il en a donné toute l'année. Le Canadien a son numéro aussi. Fait que c'est pour ça quand on dit t'es plus de lancers, moi je m'attends pas à 25, là, sérieusement. Je veux juste qu'on soit plus proche du 18. Là, faut le comprendre aussi. Il y a beaucoup de tirs. Même les deux chances qu'on a eues en prolongation n'ont pas été comptées parce que oui, c'était touché le poteau, puis l'autre, ben, il semblerait qu'on n'était pas cadré, même si ça a touché la pad du gardien de but. Fait que pour moi, il y a une couple de situations aussi où il faut pas nécessairement trop lire le chiffre. Mais il faut essayer de voir, est-ce qu'il y a eu des occasions? Est-ce qu'on est capable de créer quelque chose de ces occasions-là pour la prochaine fois? Parce que là, il y a des choses qui ont littéralement ont mouru dans l'enclave.
2: Ouais.
3: Et ça ne peut pas se passer. Il faut que tu essaies de générer quelque chose de là. Puis moi, je pense qu'au niveau fatigue, au niveau frustration, je suis contre une équipe qui te frappe comme des malades, on va le dire comme ça, mais en même temps aussi, ils ont une intensité et c'est frustrant de ne pas être capable de sortir de ton territoire d'une façon assez cohésive ou efficace pour t'amener justement dans un territoire offensif ou une situation où tu as de l'énergie encore pour faire la pression. Tu comprends? Là, on a de la misère.
0: Karel, tu sais, le Canadien a un parcours plus difficile que celui des Hurricanes. Penses-tu que ça peut commencer à rattraper un peu le Canadien de Montréal, le fait qu'on ait joué deux séries de 7 matchs avant d'affronter les Hurricanes?
3: Ben oui, puis non, parce que, tu sais, Fred, là-dedans, c'est sûr que ils étaient pas prêts, on va dire, les Hurricanes, la première partie. Là, après ça, on rentre dans une situation où, est-ce qu'on a vu le meilleur du CH à date? Je pense pas. Est-ce qu'on a vu des flashs du CH? Oui. Est-ce qu'on est trop fatigué? Non, mais je pense que le fait de se faire frapper et de jouer contre une équipe qui est tellement disciplinée dans la façon qu'ils vont jouer, puis là, il y a comme un couteau à deux tranchants dans ce style de jeu-là, parce que tu vas être épuisé après une couple de games aussi à jouer ce style-là, je vous le dis. Oui, les Hurricanes, ils font depuis le début de l'année, puis ils sont mindés là-dessus, puis il y a une certaine façon, mais rappelez-vous, un peu en deuxième et en troisième, il y a eu des moments où, c'était dur là, d'aller changer pour les Hurricanes. Puis il y a eu. Fait que pour moi, c'est là qu'il faut tirer avantage. Je te jure, ça part vraiment du positionnement dans la zone neutre et des sorties de zone. Puis on va être capable d'aller chercher quelque chose. Parce que là, en ce moment, quand on envoie le gars au loin, il est tout seul à la ligne bleue. On n'a aucune pression. Il n'y a aucun soutien par la suite si on met la rondelle dans le fond du territoire. Fait que pour moi, c'est des petits ajustements et la conscience de vouloir prendre des lancers. That's it.
2: Hey, on va terminer avec ça, Karel. Mais en à peu près une minute, le Colorado qui sort cul par-dessus tête en 4 matchs. Écoute, on avait quasiment commencé à écrire le nom de la Coupe Stanley en janvier.
3: À 100%. Puis tu sais, de la façon qu'ils ont fini la saison aussi, puis comment ils revenaient dans les matchs, que je m'attendais même pas à ce qu'ils reviennent aussi. Fait que tu sais, ils ont comme eu des beaux moments de on va dire, non, même là, ils se sont bien préparés, mais là, tu arrives en finale comme ça. Moi, je suis complètement surpris. Abasourdi aussi de ça. Puis, écoute, il était magané. Un macaire magané, ça fait mal. À moitié de corps, admettons, on va le dire, non, même. Là, après ça, bon, McKinnon qui se blesse. Là, tes gardiens ont été un peu tes points d'interrogation, encore une fois. Là. Fait que c'est dur. C'est dur parce que cette équipe-là, pour moi, avait l'offensive pour le faire et la défensive et l'expérience. C'est un beau mix. Fait que, ouais, c'est. Je m'attendais pas à ça, mais chapeau à Vegas, il faut le donner. Là. Marner, les gars, là, il est quelque chose pendant les séries là, en ce moment. Là. C'est beau à voir.
0: Vraiment. Blaise à Max Lalonde.
2: Écoute, regarde, tout seigneur, tout honneur, le gars s'est ramassé, puis là, c'est un excellent joueur de hockey. Il avait une attitude déplorable à Toronto, puis là, il s'est transformé en gamer. Fait que bravo à lui, je suis capable de le dire et de l'avouer. C'est tout un joueur de hockey, mais à Toronto, ça marchait pas. Ça marchait pas.
0: Le problème, c'est Toronto, pas Marner.
2: Le problème, c'est souvent Toronto.
3: Je pense que c'est un
2: fait, ça. Karel, merci de ton temps ce matin. Très bon, on se revoit la semaine prochaine.
3: C'est bon, t'as ça, vous autres. Bonne journée, tout le monde.
2: Salut, Karel Lemar de RDS.

0: Gabriel Frenette avec tant qu'on est toi et moi dans vos 100 000 matins, 8h39 minutes. On vous souhaite un excellent mercredi. Stéphanie Gagné, semaine dans les prochaines à 9h, elle va être là. Nous autres, on poursuit avec vous autres pour une vingtaine de minutes. Profitez-en, il fait beau aujourd'hui. Les gens qui peuvent aller à l'extérieur sur l'heure du lunch, prendre une petite marche, bouger, courir. Le midi run club au bureau. On vous salue, on a une pensée pour vous autres.
1: T'as mieux le midi club sandwich, moi, au bureau, tant qu'à ça.
0: Oui, m'en doutais. On revient dans les prochaines, bougez pas.
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6: Ben oui, il est 8h41, bienvenue à cette portion locale de l'émission des 100 000 le matin. Ce qui retient l'attention dans le domaine de l'actualité, on parle beaucoup de Stephen Guilbeault, évidemment, l'ancien ministre Lachicois, qui s'apprêterait à démissionner de son poste de député, ont indiqué des sources aujourd'hui, même hier. Là, Monsieur Guilbeault devrait en informer le caucus libéral aujourd'hui. Il s'est montré de plus en plus déçu ces derniers mois par les reculs enregistrés en matière de politique climatique sous le premier ministre Mark Carney. Il a démissionné du cabinet, on le sait, l'an dernier, là, après la divulgation d'un accord énergétique entre Ottawa et l'Alberta. En novembre dernier, M. Carney et la première ministre Danielle Smith avaient signé un protocole d'entente visant à obtenir l'approbation d'un pipeline de bitume destiné à transporter 1 million de barils ou plus par jour de l'Alberta vers les marchés asiatiques via un port de la côte de la Colombie-Britannique. Et depuis, ben, M. Guilbeault a critiqué à plusieurs reprises l'approche de son gouvernement en matière de politique climatique. Les libéraux actuellement disposent d'une faible majorité avec 174 sièges à la Chambre des communes. On devrait donc en entendre parler donc aujourd'hui. Côté météo, ce qu'on parle beaucoup, bien évidemment, Météo Média qui prévoit des températures sous les normales saisonnières cet été pour une bonne partie du Québec et de l'Ontario et des précipitations au-dessus des normales. Alors, sortez votre petite laine, votre parapluie. Le passage rapide de la Niña vers El Niño durant l'été devrait provoquer du temps caniculaire dans l'ouest du pays. Mais pour l'est, ben, c'est le contraire qui est prévu. Et

0: de régime météo durant l'été, avec des périodes un peu plus chaudes, mais aussi des périodes un peu plus fraîches au Québec, disait le météorologue. Bon, est-ce que ça va vraiment se passer comme ça? Bien malin qui peut le dire, bien évidemment, mais chose certaine, ben il y aura ce qu'on prévoit, donc c'est un été là un petit peu plus frais que ce qu'on a connu au cours des dernières saisons.
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0: Les amateurs du Canadien auront la chance et même le privilège de voir des matchs sur grand écran, et très grand écran même, grâce à la complicité des gens du complexe culturel Félix Leclerc. Avec moi, la directrice générale, Marie-Pierre Mayotte. Bonjour, Marie-Pierre.
2: Bonjour, go Habs, go!
0: Ben oui, go Habs, go, certain. Dis-moi, Marie-Pierre, comment, justement, on a eu l'idée d'offrir cette opportunité-là d'aller voir les prochains matchs, les deux ou trois prochains matchs du Canadien sur grand écran?
2: Quand ça cogne à la porte, on n'a pas le choix d'ouvrir et d'accueillir. Donc, c'est ce qui s'est passé. On a vu que la population, sur les réseaux sociaux, faisait la demande de pouvoir avoir une occasion de rassemblement, comme ça s'organise dans plusieurs villes du Québec là, pour les séries du Canadien. Puis, on s'est fait taguer beaucoup dans des publications. Puis, on s'est dit, on peut pas ne pas le faire. On a de la disponibilité au complexe, on a des événements tous les autres jours, mais c'est les trois prochains matchs où on n'a rien. Donc, j'ai demandé à l'équipe si ça leur tentait, puis ils ont embarqué à pieds joints. On est tous des passionnés, là. On l'offre gratuitement à la population, puis on est bien contents de le faire.
0: C'était ça ma prochaine question. C'est possible d'y aller tout à fait gratuitement? C'est dans la grande salle, là?
2: Oui, c'est dans la grande salle avec notre écran de cinéma, notre système de son surround, le signal officiel de TVA Sports. Les portes ont une grande ouverte avec l'ambiance. On va même mettre des moving lights, de la fumée, des sons de sirène pour les buts. Écoute, on est en train d'organiser ça. Là, on s'est revirés sur Addison. Mais je pense que ça va être des belles soirées. On voulait offrir au Latuquois là, une occasion de rassemblement familial, parce que c'est sûr que oui, c'est diffusé dans les bars. Puis on invite les gens à aller dans les bars. On veut surtout pas les compétitionner. Mais c'est pas pour les enfants de moins de 18 ans. Donc, ils vont pouvoir se rendre au complexe
0: ben
2: pour
0: oui,
2: regarder les matchs.
0: C'est pour toute la famille, c'est ça. Là. Il y aura du pop-corn, Marie-Pierre, des choses comme ça?
2: Ah oui, bar ouvert, pop-corn, slush, ambiance. On invite les gens à mettre leur chandail, leurs plus beaux atours des Canadiens, puis à venir vivre l'expérience avec nous autres.
0: Donc, le premier match, là, ça débute ce mercredi, là.
2: Oui, on ouvre nos portes dès 19h. Si les gens veulent écouter l'avant-match, on va être ouvert. Ça va être diffusé sur l'écran géant. On ne pourra pas le manquer. Fait que vous passez, si vous voulez, là, dès 19h. Toute la population est invitée.
0: Absolument. On espère, en tout cas, que le fait que le complexe présente les matchs, ben, que ça puisse porter chance aux Canadiens.
2: Ben oui, puis on espère aussi se rendre jusqu'au final de la Coupe Stanley. Puis on regardera dans notre horaire si on est capable de bouger des petites affaires pour pouvoir les accueillir, fait qu'on aura l'horaire officiel.
0: Ben, t'as devancé ma prochaine question, effectivement, si on se rendait plus loin, mais bon, vous allez regarder les possibilités, là.
2: Oui, exactement, là. Étant un centre de congrès, un cinéma, une salle de spectacle, un dévoilement de programmation qui est à venir dans quelques semaines, là, c'est sûr qu'on a déjà beaucoup de choses, en plus avec la saison des balles de finissant en mois de juin. Mais qu'est-ce qu'on ferait pas pour nos Canadiens? Fait qu'on va regarder ça dans notre horaire si ça se poursuit, puis je vous tiendrai au courant.
0: Absolument. Ben, Marie-Pierre Mayotte, bravo à toute votre équipe, justement, pour cette belle initiative-là. Puis évidemment, les gens sont invités à y aller en grand nombre.
2: Merci beaucoup, Michel. Go, Habs, go!
0: Marie-Pierre Mayotte est directrice générale du complexe culturel Félix Leclerc. Donc, les prochains matchs des Canadiens qui seront présentés sur le grand écran de la salle Vincent Spain, c'est à ne pas manquer. Ben oui, un beau rendez-vous. On parle avec Anthony Hood, qui est propriétaire du magasin Canadian Tire dans quelques instants. Il quitte son poste aujourd'hui. On prend ses nouvelles dans quelques instants.

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1: On a appris ces jours derniers le départ du propriétaire du magasin Canadian Tire de la TUC, Anthony Hood, et de sa famille pour relever de nouveaux défis. Avant son départ, on aimerait ça lui parler une dernière fois pour voir comment il a trouvé son parcours au magasin de la TUC. On l'a avec nous. Bonjour, Anthony.
2: Oui, bonjour, monsieur.
1: D'abord, ça faisait combien d'années à la TUC?
2: Presque 4 ans. En fait, nous, on est arrivé à l'été 2022, ça va faire 4 ans dans presque un mois.
1: Et qu'est-ce qui vous avait amené à la TUC?
2: Ben, en fait, c'est l'aventure Canadian Tire. C'est le hasard qui a fait qu'on a atterri ici à la TUC. On a eu l'attribution de notre premier magasin. Donc, nous, on est marchand Canadian Tire. On a été attitré à la TUC, qui a été une excellente nouvelle pour nous. On était très, très, très heureux de jouer dans la région, même si on la connaissait pas en profondeur, parce qu'on a été, on avait déjà passé des vacances dans le coin, mais vraiment, ça a été une belle découverte pour nous.
1: Oui, effectivement. Vous êtes originaire de quel endroit?
2: Moi, je suis originaire de Joliette, ma femme de la Rive-Nord, de Boisbriand. Mais les dernières années ont été passées à Montréal. Donc, pour nous, c'était vraiment là un grand contraste de laisser la ville pour venir, du côté de la nature. Là, ça a été une belle transition pour nous. Je pense que ça a été une expérience extraordinaire pour toute la famille.
1: Oui, puis c'était ma question. Comment on a trouvé justement la TUC, les gens, tout ça? Comment ça s'est passé?
2: Ben, premièrement, ce qu'on retient, c'est les gens. Premièrement, en partant avec notre équipe, on a vraiment une équipe exceptionnelle au Canadian Tire de la TUC. Vous avez pu voir à travers les différentes publications. On a remporté plusieurs prix nationaux. Là, ça, c'est vraiment le fruit des efforts d'une équipe. Puis, on a une équipe expérimentée puis accueillante. La même chose au niveau des jeunes de la population. On a vraiment été accueillis là, avec les bras ouverts. Les gens de la TUC sont des personnes vraies. Je pense que le slogan de la ville le porte bien. Donc, c'est vraiment, on a eu un bel accueil. Ce qu'on retient au-delà de la nature, de la ville et de la pêche, la chasse et vraiment tout ce qui est alentour de la ville, c'est vraiment les gens là, qu'on a rencontrés sur notre passage. On s'est fait des très, très bons amis, là, que ce soit moi, Sarah ou même les Henri, Juliette et Léopold se sont fait des amis. Et même, je dirais, ma petite est arrivée ici, elle avait 2 ans, maintenant 6 ans. Donc, elle a appris à parler ici. Là, donc, comme diraient mes enfants, là, ils ont passé, pour certains, plus de la moitié de leur vie ici. Là.
1: Oui, c'est vrai, ça, effectivement. Et là, ben je sais que les propriétaires des magasins canadiens, vous êtes appelé à vous déplacer à différents endroits. C'est quoi le nouveau défi pour la famille Hood?
2: Le nouveau défi va être Chambly. Donc, on déménage à Chambly au courant de la semaine, à la fin de la semaine.
1: Anthony Hood en profitait pour nous préciser que la transaction avait lieu aujourd'hui et exceptionnellement, le magasin sera fermé aujourd'hui pour des raisons de prise d'inventaire. Il sera ouvert à nouveau demain, jeudi.
2: La semaine prochaine, on prendra possession de notre nouveau magasin qui est situé à Chambly, okay. Qui est un peu un retour aux sources puisque des membres de notre famille, en fait, ma famille a vécu plus de 20 ans là, dans le secteur de Chambly. Donc, nous, on connaît très, très bien le secteur. On est heureux. Mais en même temps, on a le cœur gros de quitter, laisser derrière les amis, la population. On s'est vraiment fait une vie ici, puis on a gardé quand même un pied à terre, une maison secondaire dans la région. Là.
1: Ah, ça fait qu'on va vous revoir dans le coin, là.
2: C'est certain, et là, je serai plutôt client. Ça va faire plaisir de devenir, de vivre l'expérience du magasin, mais de l'autre côté, comme on dit.
1: Anthony, qui prend la relève au niveau du magasin à la TUC?
2: Oui, très bonne nouvelle pour la population de la TUC. Donc, c'est un La Rochelle. C'est Mathieu La Rochelle qui devient propriétaire à partir de jeudi. Mathieu connaît bien la région, a marié une Latuquoise qui est Jessica. Donc connaît très bien. Son père a été marchand il y a une vingtaine d'années, si je ne me trompe pas, à Mario La Rochelle, dans l'ancien magasin. Donc, il est en terrain connu et lui, il est très heureux, ainsi que sa famille, de revenir, en fait, dans la région qu'il connaît déjà très bien.
1: Absolument. Ben, Anthony Hood, merci beaucoup de nous avoir parlé aujourd'hui. Bon succès dans ce nouveau défi.
2: Ça m'a fait un grand plaisir. Merci beaucoup. Et je tiens à remercier toute votre auditoire, en fait, de nous avoir encouragés au courant des dernières années. Et je suis convaincu que vous continuerez à être bien servi sous le règne du nouveau propriétaire à partir de jeudi.
1: Absolument. Merci beaucoup, Anthony.
2: Merci. Bonne journée. Au revoir.

0: On aura des nuages aujourd'hui avec 40 % de risque d'averse tard cet après-midi, maximum près de 19. Des nuages également pour ce soir, cette nuit, un peu d'averse, minimum près de 9. Demain, jeudi, les nuages demeurent, 40 % de risque d'averse, maximum près de 16. Au centre-ville actuellement, on a 13 degrés Celsius.
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0: C'est presque tout pour notre rendez-vous d'aujourd'hui. Le meilleur de la musique suit dans un instant. 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Passez une belle journée, soyez prudents dans tous vos déplacements. On se reparle demain 8h45.
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4: Alors voilà, c'est terminé. Merci d'avoir été là aujourd'hui. On va se retrouver demain, même heure, demain mercredi, demain jeudi. Là, on est mercredi, demain c'est jeudi. Ce soir, le Canadien est en action. Go, Habs, go.
5: Ouais.
4: Ce serait cœur de revenir dans la série.
5: Arrête, dis pas ça. La dernière fois que tu l'as fait, on a jinxé les deux dernières fois qu'on l'a fait, puis là, on est donc père 2-1 dans la série.
4: Je retire ce que j'ai dit.
5: Merci.
4: À demain, tout le monde.
5: All right, salut.
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3: Oh! Mercredi 27 mai et ça roule, une autre belle journée qui débute à Haut pour le meilleur de la musique. Je suis Stéphanie Gagné et je vous accompagne partout au Québec jusqu'à midi avec un grand bonheur. Et ce matin, on va revenir sur les Golden Knights qui atteignent la finale de la Coupe Stanley, ce qui vont affronter le Canadien dans un futur plutôt rapproché, on verra. Et comment on fait pour se retrouver à chanter l'hymne national au Centre Bell, record hier qui a été atteint par un artiste canadien au American Music Awards et un nouveau Monopoly qui va voir le jour sur le marché bientôt. En musique, Alex Warren, Luke Combs à venir dans quelques minutes. Et pour ce hit d'Oasis, est basé sur une chanson de l'album Wonderwall Music, un album instrumental de George Harrison qu'il a composé pour le cinéma en 1968. Voici Oasis à Haut.

On a toutes les raisons d'être fiers d'un petit gars de l'Ontario qui s'est démarqué dans le cadre des American Music Awards qui avait lieu un lundi soir. Moi, ça, c'est plutôt curieux. Justin Bieber qui a battu un record, mais son propre record pour sa performance, le look. Pas sûr. Portait un petit boxeur en satin et était en pied de bas. Mais bon, pour le record, les détails qui sont à venir. Et retour en 2011 de l'album Milo Xyloto Coldplay à haut.

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1: C'est un petit gars de Stratford, en Ontario. On a toutes les raisons d'être fiers de Justin Bieber, qui détenait déjà un record important de 4 victoires pour les American Music Awards dans la catégorie artiste masculin de musique pop. Et là, nouveau record, il a encore gagné. Ça s'est passé hier et ça lui fait un total de 19 statuettes pour les American Music Awards. Il égalise celui de Kenny Rogers, mais celui qui est en tête, indétrônable, Michael Jackson, qui a remporté 24 prix dans sa carrière. On sait que Justin Bieber est un peu moins présent sur la scène publique. Lui qui a annulé même sa tournée en 2022 en raison de troubles de santé liés au syndrome de Ramsey-Hunt. En musique, dans quelques minutes à peine, Everlast.

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Voici Okoumé à eau.

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1: Porte chance que vous ayez une édition quelconque du jeu Monopoly à la maison. C'est un classique. Moi, j'ai celle que j'ai eue enfant, qui a les coins un peu ronds, faut dire. J'ai aussi la version Pixar, puis c'est vraiment charmant. Mais là, maintenant, la Formule 1 qui vient d'officialiser un partenariat avec Hasbro, qui est derrière les jeux Monopoly, pour donner naissance à une édition spéciale qui est pensée autour de l'univers de la Formule 1. L'édition Monopoly Formula One Edition qui troque la rue de la paix contre les 24 destinations qui composent le calendrier mondial de la Formule 1. Alors, vraiment, les couleurs toutes, vous comprenez là, qu'on y va en Ferrari et non pas avec un petit chien là, pour pouvoir faire le tour du jeu. On a vraiment hâte pour les fans de mettre la main là-dessus. Youngblood, Zombie, ça s'en vient pour la prochaine heure et on est en route vers vos infos. À haut.
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7: Ici Michel Scarpino, l'ancien ministre Stephen Guilbeault s'apprête à démissionner de son poste de député fédéral. Selon des sources, M. Guilbeault devrait en informer le caucus libéral aujourd'hui. Ce dernier s'est montré de plus en plus déçu ces derniers mois par les reculs enregistrés en matière de politique climatique sous le premier ministre Mark Carney. Le complexe culturel Félix Leclerc présentera les prochains matchs de la série opposant le Canadien de Montréal aux Hurricanes de la Caroline sur son grand écran de la salle Vincent Spain. Les matchs seront présentés gratuitement dès aujourd'hui. Le service de bar sera en opération. C'est parce qu'elle avait vu qu'il y avait une demande sur les réseaux sociaux pour une présentation grand public que la directrice du complexe culturel, Marie-Pierre Mayotte, a demandé à son équipe s'il était possible de présenter les matchs.
8: On a vu, on s'est fait taguer beaucoup dans les publications. Puis on s'est dit, on peut pas ne pas le faire.
7: Ainsi, les soirées sont prévues pour les deux prochains matchs et troisième si nécessaire. C'était vos actualités. 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

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Et le meilleur du hockey, c'est pas mal ce qu'on vit en ce moment avec les séries. Et hier, les Golden Knights de Vegas ont mis les choses au clair, vont participer à la finale de la Coupe Stanley. Quelques détails à vous donner dans les prochaines minutes, mais avant, Semisonic à eau.

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1: Ça donne quand même une allure à ce qui se pourrait se passer bientôt, la fameuse finale de la Coupe Stanley. Mais là, on sait que les Golden Knights de Las Vegas vont participer à cette finale pour la troisième fois en 9 ans d'existence. Quand même bon pour un CV, pour une équipe. Mark Stone en première période et Cole Smith en troisième engagement ont touché la cible pour les Golden Knights qui avaient remporté la Coupe cette année en éliminant les Panthers de la Floride en 5 parties en 2023. Puis hier, ça a été contre l'Avalanche du Colorado. Victoire des Golden Knights 2-1 pour balayer la finale de l'Association de l'Ouest en à peine 4 rencontres. Alors, est-ce que les Golden Knights vont affronter les Hurricanes de la Floride ou le Canadien de Montréal? On va le savoir de plus en plus. Match ce soir à suivre de très, très près à Montréal, au Centre Bell. Dracula, Tame Impala, ça s'en vient avec le meilleur de la musique à haut.
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1: 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Voici Greenwoods à eau.

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1: Et c'est à la demande générale que ça revient, le cabaret artistique pour adultes 2. 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Des billets qui sont disponibles, culturelatuc.com. 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
2: Ici Michel Scarpino, l'ancien ministre Stephen Guilbeault s'apprête à démissionner de son poste de député fédéral. Selon des sources, M. Guilbeault devrait en informer le caucus libéral aujourd'hui. Ce dernier s'est montré de plus en plus déçu ces derniers mois par les reculs enregistrés en matière de politique climatique sous le premier ministre Mark Carney. Le complexe culturel Félix Leclerc présentera les prochains matchs de la série opposant le Canadien de Montréal aux Hurricanes de la Caroline sur son grand écran de la salle Vincent Spain. Les matchs seront présentés gratuitement dès aujourd'hui. Le service de base en opération. C'est parce qu'elle avait vu qu'il y avait une demande sur les réseaux sociaux pour une présentation grand public que la directrice du complexe culturel, Marie-Pierre Mayotte, a demandé à son équipe s'il était possible de présenter les matchs.
3: On a vu, on s'est fait taguer beaucoup dans des publications, puis on s'est dit on peut pas ne pas le faire.
2: Ainsi, des soirées sont prévues pour les deux prochains matchs et une troisième si nécessaire. C'était vos actualités. 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

je vous fais un petit aveu. J'ai déjà chanté l'hymne national pour les As de la Vallée à Amqui il y a vraiment, vraiment longtemps. Et aussi pour l'équipe l'Océanique de Rimouski, à Rimouski, de la Ligue de hockey junior maritime Québec. Et pour le Canadien, comment on peut faire ça? Qui a droit de faire ça? Comment ça marche? Détails dans quelques minutes, mais juste avant, No Doubt, It's My Life pour le meilleur de la musique. À haut.

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Et voici

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1: Qui peut chanter l'hymne national au Centre Bell, par exemple, avant un match officiel des Canadiens, autant dans la saison régulière que pour les séries? Ben, avant tout, pour chanter l'hymne national, faut posséder une formation professionnelle en chant, bagage artistique reconnu, passer par des concours et partenariats corporatifs du club de hockey canadien. Les places qui sont attribuées sur invitation directe par les dirigeants de l'équipe. Et on dit que les Canadiens ne disent jamais à l'avance qui va chanter l'hymne national. Il y a Éléonore Lagacé qui nous a bien impressionnés avec le quatuor vocal il y a quelques jours de ça. Elle qui est encore sur un gros high. C'est Brittany Kennell aussi qui chante régulièrement pour le Canadien. Il y en a d'autres qui le font. Alexandre Silvers, Gideon Zellenmeyer et Sherline Toka. On parle ici de grandes voix, des gens qui ont fait The Voice aux États-Unis, qui chantent pour des comédies musicales Les Misérables. Texte complet pour nous présenter ces chanteurs, d'ailleurs, que je vous partage en ligne sur le site de O. Vous écoutez le meilleur de la musique, Rihanna, Eminem. Ça s'en vient dans quelques minutes à peine.

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Ça se fait bien tranquille à la maison. En milieu de semaine, ça se peut que ce soit dans un resto ou un pub si vous avez fait votre réservation ou dans des salles de spectacle, des églises, des salles communautaires. On écoute le hockey partout au Québec. Voici Sarah Dufour à

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1: Toujours un grand bonheur de vous accompagner. Ça a été le cas encore une fois ce matin, en ce 27 mai. C'est Fanny Gagné qui vous souhaite une excellente journée. Une bonne heure de lunch aussi, avec la trame sonore plus que parfaite, soit Les Grands Bazous, avec Richard Zetirois, Sylvain Caron aussi. Toujours un duo impressionnant. Nirvana qui est à venir à la programmation. Du vieux Zébulon avec Les Femmes Préfèrent les Gino, puis du Smashing Pumpkins. Puis il y a ça aussi qui s'en vient. Puis vos infos. Alors, restez là et on se dit à demain. Ciao.
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5: Ici Michel Scarpino, le député Stephen Guilbeault a fait savoir ce matin à ses collègues qu'il allait quitter son siège de député plus tard au cours de l'été. C'est ce qu'il a annoncé sur les réseaux sociaux, ajoutant qu'il ferait une déclaration à la Chambre des communes vers 16 heures cet après-midi. Il a affirmé que sa décision était le fruit d'une mûre réflexion et qu'après 7 ans comme député et ministre, il avait conclu qu'il devait poursuivre son combat pour la protection de l'environnement et la lutte contre les changements climatiques autrement. Le complexe culturel Félix Leclerc présentera les prochains matchs de la série opposant le Canadien de Montréal aux Hurricanes de la Caroline sur son grand écran de la salle Vincent Spaigne. Les matchs seront présentés gratuitement dès aujourd'hui. Le service de bar sera en opération. C'est parce qu'elle avait vu qu'il y avait une demande sur les réseaux sociaux pour une présentation grand public que la directrice du complexe culturel, Marie-Pierre Mayotte, a demandé à son équipe s'il était possible de présenter les matchs.
6: On a vu, on s'est fait taguer beaucoup dans des publications. Puis on s'est dit, on ne peut pas ne pas le faire.
5: Ainsi, des soirées sont prévues pour les deux prochains matchs et une troisième si nécessaire. C'était vos actualités. 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
2: Ben salut tout le monde, bienvenue dans ce show radio qui s'appelle Les Grands Bazous. C'est Richard Zedd, c'est au micro en compagnie de Sylvain Caron, la production de ce show.
3: Yes sir, on va gagner à soir.
2: C'est bon, c'est ça que je voulais entendre.
3: Ben oui, je sais. Ben, on va essayer parce que si on gagne pas à soir, on est dans le trouble pour pourrir.
2: Mais ça n'a pas de sens comment le Canadien n'est pas capable de s'installer en zone adverse. Ça n'a aucun bon sens.
3: Ben, c'est le système qui a fait le succès des Hurricanes à Caroline. Puis si on enlève la première période du premier match, où ça n'avait pas fonctionné pour les Canes. Depuis tout ce temps-là, écoutez, c'est pas compliqué. Là, c'est des 12 et 13 lancés pour le Canadien. C'est assez dur de gagner.
2: Fait qu'on a des chances.
3: J'espère d'en avoir plus à lancer.
2: Fait qu'on revient demain puis on se dit bravo, Canadien.
3: Ouais, on va essayer. On va essayer de faire ça.
2: Voici Leonard Skinner avec Sweet Home Alabama, le meilleur de la musique. C'est ici à O.

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1: Ben, le hit marquant appartient à la formation.
2: Vas-y, trois fois en ligne.
1: Smash Mint Pumpkins, Smash Mint Pumpkins, Smash Mint Pumpkins.
2: C'est bon, t'es massacré trois fois.
1: Pourquoi j'en parle? Ben, c'est qu'ils vont passer par Montréal le 9 octobre prochain dans le cadre de leur tournée The Rats in the Cage, les rats dans la cage. C'est pour célébrer le 30e anniversaire de l'album qui s'est vendu à plusieurs millions de copies. Melancholy and the Infinite Sadness. La moitié du show sera consacrée à cet album et l'autre moitié au grand succès du groupe qui s'appelle...
2: Smashing Pumpkins.
1: Bravo, Sylvain.
2: Merci. Moi, je me pratique avant, moi.
1: C'est très bon. On va écouter tout de suite 1979, une belle chanson de cette formation qui s'appelle...
2: Smashing Pumpkins.
1: Le meilleur de la musique, c'est toujours ici, à O.
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0: Ben, si c'est toujours le meilleur de la musique sur le réseau Arsenal Média, le plus grand radiodiffuseur au Québec, on a un quart d'heure non-stop avec, devant nous, Coldplay, Ozzy Osbourne. Ça va commencer avec AC/DC, Thunderstruck, un groupe qui a vendu plus de 200 millions d'albums dans l'histoire du rock, parmi ceux qui en ont vendu le plus. Bien sûr. Et le nom, ben c'est intéressant, ça vient de courant alternatif, courant continu. AC/DC. Que la sœur d'un des membres du groupe a vu sur une machine à coudre.
1: Ah, ben, c'est pour te dire, hein?
0: Puis garde le nom à Star Wars. Ben quand on pense AC/DC, on pense Hard Rock. Ben, c'est ça, ce groupe-là s'en vient dans un instant au meilleur de la musique.
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2: Oh. Ben, c'était Tripping Daisy avec I Got a Girl.
3: Hey, tu l'as bien.
2: Hey, toi, t'es monsieur optimiste.
3: Oui.
2: T'es le gars le plus optimiste que j'ai connu dans ma vie. Toi, t'es le genre de gars, Canadien par 6 à 2, il reste 40 secondes, tu dis, oh, on a des
3: non,
2: chances.
3: Non, non, je t'ai me couché.
2: Ah, en tout cas, ce soir, c'est important.
3: On devra aller chercher ce match-là.
2: Ben oui,
3: c'est à domicile.
2: Ben oui.
3: Parce que par la suite, si jamais on tire de l'arrière un 3 dans cette série-là, j'ai beau être optimiste, comme tu le dis, ah, là, ça va commencer à être compliqué pas mal pour le CH. Donc, ça prend une victoire pour ce soir dans un Centre Bell. Espérons-là que le Canadien va inscrire le premier but. Parce
2: oui.
3: que tu as remarqué, les Canes, depuis le début de la série, ont vraiment là abaissé le volume du Centre Bell assez rapidement en début de match.
2: Ça fait partie de la stratégie, c'est sûr. Voici Corbeau avec Illégal, le meilleur de la musique. C'est toujours ici à O.
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1: Ben, il y avait les colocs avec la rue principale pour conclure ce show. Demain, entre autres, Harmonium, Green Day, The Police. Merci Sylvain Caron, la production de ce show radio.
2: Toujours le fun, mon chum, on se reprend demain.
1: On regarde le match ce soir.
2: Ah, ben oui, c'est sûr.
1: Demain, on parle de victoire du Canadien, je l'espère.
2: Oui, c'est sûr, c'est sûr.
1: Je vous invite à rester à l'écoute des stations haut du réseau Arsenal Media parce qu'ici, c'est toujours le meilleur de la musique. À demain, tout le monde. Salut!
3: Bye!
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8: Ici Michel Scarpino, le député Stephen Guilbeault a fait savoir ce matin à ses collègues qu'il allait quitter son siège de député plus tard au cours de l'été. C'est ce qu'il a annoncé sur les réseaux sociaux, ajoutant qu'il ferait une déclaration à la Chambre des communes vers 16h cet après-midi. Il a affirmé que sa décision était le fruit d'une mûre réflexion et qu'après 7 ans comme député et ministre, il avait conclu qu'il devait poursuivre son combat pour la protection de l'environnement et la lutte contre les changements climatiques autrement. Le complexe culturel Félix Leclerc présentera les prochains matchs de la série opposant le Canadien de Montréal aux Hurricanes de la Caroline sur son grand écran de la salle Vincent Spain. Les matchs seront présentés gratuitement dès aujourd'hui. Le service de bar sera en opération. C'est parce qu'elle avait vu qu'il y avait une demande sur les réseaux sociaux pour une présentation grand public que la directrice du complexe culturel, Marie-Pierre Mayotte, a demandé à son équipe s'il était possible de présenter les matchs.
9: On a vu, on s'est fait taguer beaucoup dans des publications. Puis on s'est dit, on ne peut pas ne pas le faire.
8: Ainsi, des soirées sont prévues pour les deux prochains matchs et une troisième si nécessaire. C'était vos actualités. 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
3: Hello, hello, bon mercredi. Olivier Poitras qui vous retrouve en ce 27 mai. Bien content de commencer l'après-midi avec vous. Oui, vous retrouvez. Pour vous jouer le meilleur de la musique. Simple comme ça. Dans les prochaines minutes, entre autres, on va voir Mumford & Son avec Ozier, Rubber Band Man. La toute de la Coupe Stanley avec David Gilbert, le Canadien qui joue ce soir. Imagine Dragons avec Bad Liar et au parleur avec Miles Smith et Neil Oren. Voici Drive Safe au

0: Ferrière, le CH.
1: Ce sera la victoire des Canadiens. Salut pour les Canadiens. Le 23e de l'histoire. Et ils battent un record du sport professionnel. Par les Yankees de New York. C'est chose certaine.

La meilleure de la musique, c'est ici à Olivier Poitras qui vous accompagne jusqu'à 15h. Dans les prochaines minutes, vous aurez la musique de Weezer Summer, ça s'en vient. Et également, tout de suite, c'est Mumford & Son et Orizier avec Rubber Band Man. Le meilleur de la musique, c'est ici à Olivier Poitras.

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1: Ben, vous le savez, la meilleure façon de réécouter des chroniques, des entrevues ou des moments radio que vous avez peut-être manqué au courant des derniers jours, dernières semaines, c'est en allant sur notre site web, évidemment. Vous avez des moments soit dans les 100 000 matins, vous avez aussi des moments du trafic, votre retour à la maison. Et tout est disponible sur le site de O. En plus de ça, c'est l'une des bonnes façons de pouvoir nous écouter en ligne, partout avec vous, où que vous soyez, que ce soit à la maison, dans votre voiture, via vos Google Home ou trucs comme ça. Voilà. La musique de Somber, ça s'en vient dans les prochaines minutes. C'est Homebreaker au retour. Je vous souhaite un excellent mercredi.
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0: match numéro 4 de la série Canadiens Hurricanes ce soir. Ça se passe au Centre Bell. Les Canes qui ont les devants 2-1 dans la série. Et là, ça va prendre une victoire pour le Canadien. Ça va prendre plus que 12 tirs au but aussi pour espérer générer quelque chose et aller rejoindre les Golden Knights de Vegas en finale de la Coupe Stanley qui ont éliminé l'Avalanche 4-0. Ça, j'avoue que je suis complètement surpris. Les Golden Knights qui ont le vent dans les voiles. Si le Canadien peut aller les rejoindre en finale, je pense qu'on a des chances. Youngblood, ça s'en vient dans les prochaines avec Zombie. Restez là.
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4: Ici Michel Scarpino, le député Stephen Guilbeault a fait savoir ce matin à ses collègues qu'il allait quitter son siège de député plus tard au cours de l'été. C'est ce qu'il a annoncé sur les réseaux sociaux, ajoutant qu'il ferait une déclaration à la Chambre des communes vers 16h cet après-midi. Il a affirmé que sa décision était le fruit d'une mûre réflexion et qu'après 7 ans comme député et ministre, il avait conclu qu'il devait poursuivre son combat pour la protection de l'environnement et la lutte contre les changements climatiques autrement. Le complexe culturel Félix Leclerc présentera les prochains matchs de la série opposant le Canadien de Montréal au Hurricane de la Caroline sur son grand écran de la salle Vincent Spain. Les matchs seront présentés gratuitement dès aujourd'hui. Le service de bar sera en opération. C'est parce qu'elle avait vu qu'il y avait une demande sur les réseaux sociaux pour une présentation grand public que la directrice du complexe culturel, Marie-Pierre Mayotte, a demandé à son équipe s'il était possible de présenter les matchs.
5: On a vu, on s'est fait taguer beaucoup dans des publications. Puis on s'est dit, on peut pas ne pas le faire.
4: Ainsi, des soirées sont prévues pour les deux prochains matchs et une troisième si nécessaire. C'était vos actualités. 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

Le meilleur moyen à vos allergies saisonnières, c'est quoi? Hein? Parce qu'il y en a beaucoup qui sont faits avec ça présentement, dont moi. Et parfois, il y a certains médicaments qui fonctionnent plus. Je vous dis quoi faire dans les prochaines minutes. Tout de suite, c'est la musique de Lost Frequencies. Where are you now?

On est dans une période assez extrême pour les allergies saisonnières présentement. Mais on vous dit en affaire. Parfois, il y a certains médicaments qui fonctionnent plus. Vous les connaissez, le Réactine, Claritin et ainsi de suite. Pas besoin de les nommer. Semble-t-il qu'à chaque année, donc une fois par an, quand vous avez vos allergies, vous devez changer de sorte de médication. Pourquoi? Parce qu'éventuellement, votre corps s'habitue trop à un certain médicament. Ça fait en sorte que c'est plus tellement efficace et que vous allez finalement rester pris avec vos allergies. Ouais. Ça a l'air que c'est comme ça. Est-ce que c'est comme ça avec tout? Je pense pas. Je suis pas médecin. Mais selon certaines sources, quand même très crédibles, ce serait une bonne idée de changer sa médication d'allergie une fois par année au moins. Dans les prochaines, Alex Rorin avec Fever Dream, restez là.

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tente d'impressionner la visite et que vous cherchez quelque chose de bon, il y a des livres de recettes ou des sites Internet que vous regardez. Il y en a toujours un qui ressort plus que les autres, hein? Vous le connaissez, c'est Ricardo et Scooter.

Restez là, dans les prochaines minutes, c'est l'équipe du trafic qui s'installe. Et à compter de 18h, les hits avec Chuck Noël. Olivier Poitras qui vous souhaite une bonne fin de journée sur nos ondes. On se parle demain. Salut!

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6: Ici Michel Scarpino, l'ex-ministre et député libéral Stephen Guilbeault a confirmé aujourd'hui qu'il tirait sa révérence de la politique fédérale plus tard cet été. Dans une déclaration partagée,

0: Partagé en fin de matinée sur les réseaux sociaux, le député de Laurier-Sainte-Marie a affirmé qu'il était maintenant temps pour lui de poursuivre son combat pour la protection de l'environnement et la lutte contre les changements climatiques autrement. Les médecins de famille disent avoir réussi à inscrire 500 000 nouveaux patients, et ce, un mois plus tôt que prévu. Plus précisément, ce sont 556 000 Québécois supplémentaires qui sont inscrits auprès d'un médecin de famille ou un groupe de médecine de famille, dont 180 000 personnes jugées vulnérables. Et puis, Météo Média prévoit que la saison estivale qui est à nos portes sera la plus fraîche depuis 2017 au Québec. Une bonne partie de la province devrait connaître des températures sous les normales saisonnières lors des prochains mois et des précipitations au-dessus des normales. C'était vos actualités Arsenal Média.
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lundi au milieu de semaine. My God, on voit pas le temps passer. Claude qui s'installe aux commandes, très en forme, très heureuse de vous retrouver. C'est moi qui ai le bonheur de vous ramener chez vous. J'ai jusqu'à 18 ans pour le faire dans le show du retour qui, lui, est présenté par le Bar La Voûte. Non, mais là, on se voit ce soir en gang du côté du Bar La Voûte pour voir le match des Canadiens de Montréal en série. Et évidemment, qu'on vous présente ça sur écran géant, ambiance sportive, je vous le dis là, faut le vivre, ça vaut le détour. On se donne rendez-vous ce soir, Bar La Voûte. Sinon, demain, Bar La Voûte, chansonnier festif dans le cadre des Jeudis festifs. Dave et Phil sont là de 18h à 20h demain au Bar La Voûte. C'est gratuit, allez faire votre tour. C'est un super de beau 5 à 7. 6 à 8, 7 à 9, en tout cas, qu'on vous propose. C'est même plus du côté du Bar La Voûte. On est au meilleur de la musique. Qu'est-ce qu'on vous envoie? Matt Mason vient faire son tour. Les Red Hot Chili Peppers également. Et tout de suite, on décolle le show avec M&M. Bon retour chez vous!

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1: La frénésie de la chasse à lance de cœur va reprendre. Vous avez peut-être pu passer sur les réseaux sociaux, justement. On va y aller avec une deuxième mouture de la chasse à lance. Et pour nous en parler, Annie Como, également Luc Fournier du Club Latiquois. Bonjour à vous deux.
2: Salut, Michel.
1: D'abord, Luc, nouveau directeur du Club Latiquois depuis quelques semaines.
3: En fait, depuis 2 mois.
1: Depuis 2 mois. Comment ça se passe? Ça se passe bien?
3: Oui, je sens des opérations quotidiennes, location des salles. On a le bingo à tous les mardis. Puis là, bien sûr, on a la chasse à lance, là, pour les 48 prochaines semaines.
1: Vous allez vivre toute une frénésie avec ça, je pense.
3: Absolument.
1: Parce que ça avait été, Annie, la première mouture. Là,
2: incroyable, vraiment. Incroyable.
1: Ah oui, vraiment, là. Ça avait, surtout vers la fin, là, ça avait vraiment nourri des passions, là.
2: Parce qu'en commençant, on ne savait pas si ça allait durer une semaine ou 50 semaines. Ouais. Puis ça s'est quasiment rendu à la fin, là.
1: Et là, on avait donné 206 000 $, hein?
2: Oui, quelque chose du genre.
1: Comment on s'était senti lorsqu'on met un montant comme celui-là, comme bénévole pour le club Latiquois? Comment on se sent?
2: Extraordinaire, parce que même quand les gens recevaient 400 $ au début, là,
1: oui,
2: ils étaient extrêmement heureux. Je peux pas imaginer le bonheur de Mme Audi quand elle a reçu son chèque de 200 quelques mille $.
1: Et ça fait le bonheur du Club Latiquois aussi, parce qu'il y a un pourcentage des ventes de la chasse à l'as de cœur qui va pour les rénovations. Là.
2: Oui.
1: C'est important de
2: le
1: mentionner.
2: Le 45%.
1: Alors, ça a permis, Annie, si on va au niveau des travaux, de commencer des travaux importants chez vous, là.
2: Oui, ce qu'on a fait, c'est qu'on a, on s'est occupé du côté électrique, les entrées et les boîtes électriques ont toutes été refaites. Parce que ça s'était ajouté d'une année à l'autre, puis il y en avait partout, il y avait des boîtes électriques partout. Ça a été recentré. On a ajouté aussi, pour éviter tout problème, l'électricité, pas l'électricité, le chauffage et l'air conditionné étaient refaits au rez-de-chaussée aussi. Les façades, il y a 3 murs sur 4 qui ont été refaits. Il reste un mur nord à faire.
1: Il y a d'autres travaux qui sont prévus. C'est la raison pour laquelle on a une nouvelle version. Là,
2: ben, bon, on sent que le club a besoin d'amour parce que c'est un vieux bâtiment, on sait. Puis le toit, pour les gens qui viennent jouer au bingo, ils savent à quel point le stationnement a besoin d'aide. Et on voudrait faire les vitrines aussi.
3: Donc, il y a une liste exhaustive.
2: Oui, aussi. Ne
1: manquez pas de projet, vous
3: autres. Ils ont déjà été validés par la régie. Donc, essentiellement, c'est des projets qu'il fallait soumettre. Là. Donc, refaire les planches éventuellement, cuisine au deuxième étage, des améliorations locatives pour nos traiteurs, parce qu'on est en location de salle pour les différents...
2: Ben, c'est notre source, hein?
1: Oui, effectivement.
2: Il y a aussi on a un dernier étage qu'on appelle, c'est le troisième qui s'appelle le deuxième, en haut de la cahute, qui est vraiment pas terminé, rien. On voudrait que ce soit fait, ça terminé, pour qu'on puisse s'en servir pour des réunions, pour louer, pour d'autres choses. C'est un bel, c'est grand, c'est beau, mais ça a besoin d'amour, là aussi.
1: La chasse à l'as de cœur, ça commence bientôt. Les billets sont en vente à partir de quel moment?
2: Vendredi après-midi.
1: Cette semaine?
3: Le 29 mai, oui.
1: Ce qui est important de mentionner, c'est que là, l'année passée, on faisait des spéciaux sur un certain nombre de billets, mais là, cette année, c'est vraiment 5 $ du billet.
2: Oui, parce que ça prenait beaucoup trop de temps à comptabiliser tous les montants, puis on voulait aussi trouver une façon d'intéresser les gens, parce que tout le monde a là-dessus qu'on connaît, on aime un bon bargain, mais cette année, c'est un billet 5 $.
1: Un billet 5 $. Comment ça fonctionne? Il y a des endroits où on peut acheter des billets?
3: Oui, absolument. Dans le fond, les billets sont en vente dans les commerces participants. Aventure Tropicale, chez Gauvin Pro Nature, le dépanneur Bel Air, dépanneur Jodan, la librairie ABC, Sublime signé Françoise, ainsi qu'aux galeries Latuc et auprès de nos précieuses bénévoles, bien sûr.
2: Et s'il y a des marchands ou des gens qui voudraient en vendre pour nous, c'est ouvert, on a encore de la place.
1: Absolument. Et là, bon, une fois qu'on a acheté nos billets, qu'est-ce qui se passe? Il y a un tirage qui est fait sur Facebook la semaine suivante?
2: Oui, le jeudi suivant. La vente des billets cesse le jeudi à midi. Il y a quelqu'un qui va passer à ramasser les billets et l'argent. Et on comptabilise le tout. Et là, on fait tirage le jeudi.
1: Et pour ceux qui n'ont jamais participé, Annie, là, comment ça fonctionne? C'est quoi l'as de cœur exactement, là? Il faut trouver où l'as de cœur a été caché par...
2: Oui, ça fonctionne. Bien, cette année, parce qu'on a dû enlever 4 semaines de tirage, on va commencer avec 48 cartes.
1: OK.
2: Et il y a une carte de cachet dans une enveloppe. Donc, on va avoir 48 enveloppes accrochées sur un tableau. Puis la personne dont on va tirer le billet va nous dire, mettons, Michel.
1: Oui.
2: Bon, Michel, quel numéro tu veux cette semaine? Bon, on va dire le numéro 7. quelqu'un de bénévole va chercher l'enveloppe numéro 7, puis on va regarder à l'intérieur. Puis si c'est l'as de cœur, tu gagnes ton 20 % que tu gagnais en partant, plus le lot cumulatif.
1: OK. C'est là que prend fin la promotion, lorsque le lot cumulatif est
2: gagné.
1: Est gagné.
2: Oui. Okay.
1: L'année passée, on s'était rendu pratiquement... Ah. Il reste à deux cartes là, à trouver. Là.
2: Oui.
1: Alors, cette année, ça pourrait peut-être être ça. On verra bien.
2: Oui,
1: là.
2: On ne sait pas. Deux semaines, 48 semaines. Okay. Et cette année, ce qui est important, c'est qu'on ne commence pas à zéro pour le lot cumulatif, le 30 %. Il y a de généreux marchands et de généreux citoyens qui ont avancé de l'argent, qui ont donné de l'argent. Enfin, on commence avec un lot de 5 000 $. Ça s'ajoutera à cela le 30 % des ventes de la semaine.
1: Alors, donc, on peut le rappeler, ça débute ce vendredi, la vente des billets aux endroits que vous avez nommés, Luc, là, pour les gens qui veulent participer à la chasse à l'as de cœur.
2: Et nous n'en vendrons pas au club, là, tu sais quoi, sauf aux joueurs, joueuses de bingo le mardi. Parce que ça nous prenait trop de temps.
1: On va suivre ça avec beaucoup d'intérêt.
2: Oui.
1: Merci à vous deux.
2: Merci, Michel.
1: Et on souhaite une bonne saison de chasse à l'as de cœur.
2: Merci bien. Michel.

on dit que chaque journée comporte son lot de bonnes nouvelles et de moins bonnes nouvelles. Ben là, il y en a peut-être une moins bonne, ben, en tout cas, surtout pour les gens qui ont besoin de chaleur, de canicule, comme moi. Ceux et celles qui n'aiment pas la chaleur, vous êtes contents. Nous autres, on dit que l'été 2026, ça prête à être plus frais qu'à l'habitude au Québec avec davantage de jours de pluie. Météo Média qui prévoit l'été le moins chaud en 9 ans. Le passage rapide du phénomène La Niña vers El Niño tout au long de la saison pèsera lourd sur les conditions météorologiques avec des températures qui resteront globalement sous les normales et des vagues de chaleur qui se feront rares. En général, un été de transition vers El Niño ne favorise pas les fortes chaleurs dans l'est du Canada. Les temps caniculaires se retrouvent davantage dans l'ouest du pays. Dans la province, les températures devraient rester sous les normales dans de nombreuses régions, alors que l'est et le nord du Québec s'en tirera avec des conditions plus proches des moyennes habituelles pour la saison. À quelques courtes périodes de chaleur estivale restent envisageables, mais elles devraient demeurer limitées. Et du côté des précipitations, les quantités devraient dépasser les normales sur une large portion de territoire. À l'approche de la fin de l'été, les quantités totales de précipitations ne devraient toutefois pas s'écarter de façon marquée des normales saisonnières. Plus de journées pluvieuses sont à prévoir, mais le manque de chaleur intense et d'humidité pourrait freiner la fréquence des orages violents. Malgré des températures légèrement plus fraîches par rapport au normal, on assure que l'été ne sera pas gâché. Des conditions plus douces favoriseront la pratique sportive en plein air sans craindre les coups de chaleur.

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6: Météo ce soir et cette nuit, on a un petit 40% de probabilité d'averse, minimum 9. Demain, généralement nuageux, on garde le 40% de probabilité d'averse. Averse attendue vendredi, maximum 15. Sinon, du soleil pour samedi, puis un peu de soleil pour dimanche. Centre-ville, La Tuque, 18 degrés au mercure.
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0: 15h42, dans le show du retour, il y a des internautes qui souhaitent souligner l'anniversaire du gardien du Canadien, Jacob Dobèche, dans le cadre du quatrième match de la série opposant le tricolore aux Hurricanes de la Caroline. Le gardien tchèque qui souffle aujourd'hui, c'est 25 bougies. Lui qui s'est largement démarqué depuis le début des séries éliminatoires ce printemps. C'est pour cette raison que plusieurs personnes souhaitent collaborer pour souligner son anniversaire de naissance. Je trouverais ça incroyable que la foule du Canadien chante « Bonne fête » à Jacob Dobèche durant la game. C'est ce que lance le créateur de contenu Jay Grandmont sur TikTok. Il ajoute être impressionné par les exploits que le joueur réalise à son âge, en plus de s'imaginer le sentiment de vivre son 25e anniversaire dans une partie en série en finale de l'Association de l'Est. Tu sais, ce gars-là, c'est 25 ans, il les oubliera pas jamais. Dans les commentaires, des internautes qui affirment être présents au Centre Bell ce soir disent vouloir tenter d'embarquer la foule dans le mouvement. Et d'autres utilisateurs des réseaux sociaux établissent un lien entre l'âge de Jacob Dobèche et la 25e Coupe Stanley que le Canadien rêve d'aller chercher. Il y en a qui disent c'est un signe, le CH gagne sa 25e Coupe Stanley. Plusieurs partisans disent partager la vidéo pour inviter le plus de monde possible à se joindre à la célébration. Et des internautes aux couleurs du CH lui chante déjà joyeux anniversaire dans des vidéos qui sont présentement publiées en ligne.
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2: Ici Michel Scarpino, voici le bilan de l'actualité. Après avoir distribué un montant de 206 000 $ à la gagnante de la première nouture et permis une première phase des travaux de rénovation au Club Latucois, la chasse à l'As de cœur reprend du service. La vente des billets pour cette deuxième mouture de la chasse à l'As débutera ce vendredi en après-midi. La formule est simple, parmi toutes les 48 cartes affichées dans les enveloppes au Club Latucois, correspondant à un numéro, il faut trouver celle qui contient l'As de cœur. Cette première chasse à l'as, il y a plusieurs mois, avait nourri beaucoup de passion, se souvient Annie Comeau, administratrice.
3: Parce qu'en commençant, on savait pas si ça allait durer une semaine ou 50 semaines, ça s'est quasiment rendu à la fin. Là.
2: Le but premier de la campagne est d'assurer des rénovations pour le club Latucois qui en a bien besoin. Les entrées électriques ont été refaites, de même que le chauffage et l'air climatisé. On a aussi refait une beauté à 3 des 4 murs extérieurs, mais tout n'est pas terminé. On veut aussi travailler sur le mur nord et le stationnement, apporter des améliorations locatives pour les traiteurs et terminer des travaux au troisième étage dans un espace qui n'est actuellement pas utilisé. Et cette année, chaque billet sera vendu 5 $ tout simplement, dans 6 endroits différents.
3: S'il y a des marchands ou des gens qui voudraient en vendre pour nous, c'est ouvert, on a encore de la place.
2: Les orages de la fin de journée de mardi ont causé des dégâts dans plusieurs régions du Québec. En Haute-Mauricie, les vents ont soufflé très fort. C'est ce que révèle le sommaire météo émis par Environnement Canada. On rapporte que les rafales de vent, soufflant jusqu'à 96 km/h, ont été observées près du parc des Trois-Sœurs au sud de la Tuque. Ailleurs au Québec, le même orage a causé de la grêle à Chicoutimi, Saint-Honoré et Saint-Charles au Saguenay, alors que des arbres déracinés et des poteaux électriques tombés ont été rapportés dans les municipalités de Pont-Rouge et de Rivière-à-Pierre, près de Québec. Voilà, c'est ce qui complète le bilan de l'actualité Arsenal Média. 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
4: La météo ce soir et cette nuit, on a un petit 40% de probabilité d'averse, minimum à 10 degrés. Demain, on garde le 40% de probabilité d'averse, maximum 17. Vendredi, 60% de probabilité d'averse, maximum 12. Samedi, finalement, du soleil, 21 degrés et des probabilités d'averse pour dimanche. Centre-ville, Latuc, 18 degrés.

Là-dessus qu'on arrive à l'instant dans la deuxième heure du retour à la maison. Toujours Claude qui se fait un réel plaisir de vous ramener chez vous. J'ai jusqu'à 18 ans pour le faire dans le show du retour qui, lui, est présenté par le Bar La Voûte. 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Sinon, toujours du côté du Bar La Voûte, demain, dans le cadre des Jeudis festifs, on a les chansonniers Dave et Phil. Donc, de 18h à 20h, c'est gratuit. Donc, votre 5 à 7 demain. 6 à 8, 7 à 9, peu importe. La voûte, on sait quand on arrive, on sait pas quand on part. On est toujours disponible pour vous autres. On est au meilleur de la musique. Qu'est-ce qu'on vous envoie dans les prochaines? Kevin Parent vient faire son tour. Yellow Card et Good Charlotte également. Et tout de suite, on décolle la deuxième heure avec Blood Out Gang de Bad Touch. Bon retour chez vous!

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2: Voici les offres d'emploi agents ou agentes de sécurité, description des tâches, assurer la surveillance des lieux par vidéosurveillance, appliquer rigoureusement les consignes de sécurité transmises, salaire entre 20,60 $ et 23,50 $ selon l'expérience, l'horaire, poste sur appel de jour, de soir, de nuit également. Et c'est du côté des entreprises Prisme X Incorporée Service Net. Pour postuler, faites parvenir votre curriculum vitae à l'adresse courriel suivante servicenet21@commercialgmail.com et vous pouvez téléphoner au 514-576-4055. Autre offre d'emploi, technicien en prévention des incendies, emploi avec formation rémunérée, salaire 35 $ et 3 $. Horaire 35 heures semaine, c'est un poste permanent à la semaine, incluant la formation dispensée par une institution d'enseignement. Et c'est du côté de Ville-la-Tuque. Pour postuler, faites parvenir votre curriculum vitae à l'adresse courriel suivante rh@commercialville.latuque.qc.ca et vous pouvez téléphoner au 819-523-8200.
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2: Météo ce soir et cette nuit, on a un 40 % de probabilité d'averse, minimum à 10 degrés. Demain, plutôt nuageux, 40 % de probabilité d'averse, max à 17. Vendredi, 60 % de probabilité d'averse, maximum 12. Samedi, gros soleil, 21. Et pour dimanche, encore des probabilités d'averse. Centre-ville, La Tuque, 19 degrés.
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2: Merci à toute l'équipe de Nautico. Presque acculé au pied du mur, l'entraîneur-chef du Canadien de Montréal, Martin Saint-Louis, persiste et signe en vue du quatrième match de la finale de l'Est contre les Hurricanes de la Caroline ce soir du côté du Centre Bell. Il semble qu'aucun changement ne sera apporté à la formation du tricolore pour ce match que l'équipe locale n'aura pratiquement pas le choix de gagner, sans quoi elle retournera à Riley avec un déficit de 3-1. Lors de l'entraînement matinal, Harbert Jacky, Brendan Gallagher et Oliver Kapanen patinaient encore parmi les réservistes. Jacky demeure écarté de la formation du CH depuis la conclusion de la série de deuxième tour contre les Sabres de Buffalo. Le robuste défenseur avait d'ailleurs été limité à 1 minute 52 lors du septième match de cette série. Gallagher, lui, n'a pas joué depuis le septième match de la série de premier tour contre le Lightning de Tampa Bay. Le fougueux numéro 11 n'a pas été en uniforme contre les Sabres et les Hurricanes. Kapanen a de son côté cédé sa place à Joe Villano après le deuxième match de la finale de l'Est. Le Finlandais s'était rendu coupable d'un revirement coûteux en prolongation.
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0: maison de disques Sony Music Entertainment qui a annoncé qu'elle mettait en pause ses activités promotionnelles liées à Patrick Bruel. C'est ce qu'a révélé aujourd'hui le magazine Elle France qui enquête depuis plusieurs mois sur les allégations de violence sexuelle visant le chanteur français. Et selon ce qu'on rapporte, la direction de Sony Music aurait rencontré ses salariés le 21 mai dernier afin de partager sa décision de prendre ses distances avec le chanteur. Bon, il s'agirait pas d'une rupture de contrat, mais d'un gel temporaire des opérations de communication et de promotion liées à ses projets musicaux. Cette annonce qui soulève un doute sur la sortie du nouvel album de Patrick Bruel, qui aurait signé une entente avec Columbia, une maison de disques appartenant à Sony Music au mois de janvier dernier. Patrick Bruel qui est visé par 5 enquêtes judiciaires en France et en Belgique à ce jour. Tout cela complique les choses pour le chanteur qui doit démarrer la tournée célébrant ses 35 ans de son album Alors Regarde le 16 juin du côté de Paris. Puis pour le moment, le chanteur qui est toujours attendu au théâtre l'Olympia de Montréal du 27 au 29 novembre, mais le promoteur des spectacles prévus au Capitole de Québec, Gestev, lui, a suspendu indéfiniment les représentations des 3, 4 et 5 décembre prochains.
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3: 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Juste le gros stock. Les hits, tout de suite après le trafic.

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3: Ici Michel Scarpino, voici le bilan de l'actualité. Après avoir distribué un montant de 206 000 $ à la gagnante de la première nouture et permis une première phase des travaux de rénovation au club Latuquois, la chasse à l'as de cœur reprend du service. La vente des billets pour cette deuxième mouture de la chasse à l'as débutera ce vendredi en après-midi. La formule est simple, parmi toutes les 48 cartes affichées dans les enveloppes au club Latuquois, correspondant à un numéro, il faut trouver celle qui contient l'as de cœur. Cette première chasse à l'as, il y a plusieurs mois, avait nourri beaucoup de passion, se souvient Annie Comeau, administratrice.
4: Parce qu'en commençant, on savait pas si ça allait durer une semaine ou 50 semaines, ça s'est quasiment rendu à la fin. Là.
3: Le but premier de la campagne est d'assurer des rénovations pour le club Latuquois qui en a bien besoin. Les entrées électriques ont été refaites, de même que le chauffage et l'air climatisé. On a aussi refait une beauté à 3 des 4 murs extérieurs, mais tout n'est pas terminé. On veut aussi travailler sur le mur nord et le stationnement, apporter des améliorations locatives pour les traiteurs et terminer des travaux au troisième étage dans un espace qui n'est actuellement pas utilisé. Et cette année, chaque billet sera vendu 5 $ tout simplement, dans 6 endroits différents.
4: S'il y a des marchands ou des gens qui voudraient en vendre pour nous, c'est ouvert, on a encore de la place.
3: Les orages de la fin de journée de mardi ont causé des dégâts dans plusieurs régions du Québec. En Haute-Mauricie, les vents ont soufflé très fort. C'est ce que révèle le sommaire météo émis par Environnement Canada. On rapporte que les rafales de vent soufflant jusqu'à 96 km/h ont été observées près du parc des Trois-Sœurs au sud de la Tuque. Ailleurs au Québec, le même orage a causé de la grêle à Chicoutimi, Saint-Honoré et Saint-Charles au Saguenay, alors que des arbres déracinés et des poteaux électriques tombés ont été rapportés dans les municipalités de Pont-Rouge et de Rivière-à-Pierre, près de Québec. Voilà, c'est ce qui complète le bilan de l'actualité Arsenal Média. 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
5: Météo ce soir et cette nuit, on a un 40 % de probabilité d'averse, minimum à 10 degrés. Demain, généralement nuageux, 40 % de probabilité d'averse, maximum 17. Vendredi, 60 % de probabilité d'averse, 12 degrés. Retour du soleil samedi, 21. Et probabilité d'averse pour dimanche. Centre-ville de Latuque, 19 degrés.
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5: 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Aujourd'hui, on va aller se promener en 1989. Cette chanson-là fait partie de l'album Dr. Feelgood, j'adore tellement ce groupe-là. J'ai pas le choix de monter le son, je vous le dis. On y va avec Motley Crue, Kickstart My Heart.
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l'heure de la retraite qui n'a pas encore sonné pour Claude Poirier dans une nouvelle série documentaire pour Illico Plus. Il va revenir sur plusieurs des cas de meurtre et de disparition de jeunes femmes non résolues qui ont évidemment marqué sa carrière. Le vrai négociateur qui aura 88 ans en octobre coéquipe avec l'animatrice Annie Soleil Proto. Ensemble, ils tenteront de trouver de nouveaux indices dans les affaires Julie Surprenant, Jolaine Riendeau et Marilyn Bergeron notamment. Les enfants du silence Poirier Proto enquête est une production de la boîte Pomero. Cette série documentaire comptera 6 épisodes de 30 minutes et un autre d'une heure. La diffusion qui est prévue quelque part en 2027 sur la plateforme Illico Plus. Et Claude Poirier, on s'en souvient, avait fait l'objet l'an dernier d'une série documentaire animée par Paul Arcand pour la chaîne Témoin. Il avait accepté de se livrer sur les principaux événements de sa longue carrière. En plus de s'ouvrir un peu plus sur sa vie privée, Poirier, le testament est disponible en rattrapage sur TVA+.

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3: Météo ce soir et cette nuit, on a un 40% de probabilité d'averse, minimum à 10 degrés. Demain, on garde le 40% de probabilité d'averse, maximum 17. Vendredi, 60% de probabilité d'averse, 12 degrés. On retrouve le soleil samedi, mais dimanche, on a encore des probabilités d'averse. Centre-ville, Latuc, 17 degrés au mercure.

0: Il y a le chanteur canadien Talk qui va faire paraître son premier titre en français d'ici la fin de l'été, l'Ontarien, qui a conquis le cœur des Québécois en reprenant le zigazon de la bottine souriante au Festival d'été de Québec en 2022, va lancer sa toute première chanson écrite en français au mois d'août. Cette dernière se retrouvera ensuite sur son album à paraître en novembre, duquel découlera une série de concerts. Il dit « Dans toutes les cultures, tu dois respecter la langue et la culture. C'est facile pour moi parce que j'aime beaucoup la culture québécoise. Je me sens entre amis, je me sens en famille. » Il dit qu'il écoute quand même énormément de musique québécoise, dont les trois accords, Charlotte Cardin, les Cowboys fringants. En entrevue, Talk n'a pas voulu dévoiler de quoi sa chanson parlera, mais a tout de même fait savoir qu'elle s'inscrira en continuité avec les autres pistes qui vont se retrouver sur son album concept.
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raison. Merci tellement d'avoir été là. Merci tellement à toute ma belle gang du Bar La Voûte. Gang, on se voit ce soir, là, dans la prochaine heure du côté du Bar La Voûte. On vous présente, comme toujours, sur écran géant, le match des Canadiens de Montréal en série. Ambiance sportive, croyez-moi, ça vaut le détour. Vous le filez pas à peu près lorsqu'il y a un but, OK? Pour ou contre, là, vous le filez. Donc, on se donne rendez-vous tantôt au Bar La Voûte. Sinon, demain, autre rendez-vous, toujours du côté du Bar La Voûte. On aura, dans le cadre des Jeudis festifs, les chansonniers Dave et Phil, de 18h à 20h. Évidemment que c'est gratuit. Donc, demain, votre 5 à 7, 6 à 8, 7 à 9, appelez-le comme vous voulez. Ça se passe du côté du Bar La Voûte. Les hits suivent dans quelques instants. Sinon, soyez-là demain 6h pour 100 000 matin. Et moi, je vous retrouve demain 15h pour une autre édition du Retour à la maison. Et comme toujours, je vous souhaite la plus belle des soirs. Allez, ciao.

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3: Ici Michel Scarpino. Le gouvernement Fréchette a annoncé aujourd'hui la nomination de Jérôme Duprat à titre de scientifique en chef du Québec, connu pour être également le bassiste des Cowboys Fringants. Il succède à Rémi Quirion, qui était en poste depuis 2011 et qui avait annoncé qu'il quittait ses fonctions cette année. M. Duprat est également président du Fonds de recherche du Québec. Les médecins de famille obtiendront 75 millions de plus puisqu'ils ont atteint l'objectif d'inscrire 500 000 nouveaux patients avant le 30 juin, comme le prévoyait l'entente conclue avec le gouvernement du Québec en décembre. En conférence de presse, la ministre de la Santé, Sonia Bélanger, s'est réjouie que ces personnes aient maintenant accès à un médecin de famille ou à un groupe de médecine familiale. Du côté des réactions, le chef parlementaire du Parti libéral du Québec, André Fortin, a dit douter que ces inscriptions, pour la plupart collectives, permettent aux patients d'obtenir un meilleur accès aux soins. Et puis Météo Média prévoit que la saison estivale qui est à nos portes sera la plus fraîche depuis 9 ans au Québec. Une bonne partie du Québec devrait connaître des températures sous les normales saisonnières lors des prochains mois et des précipitations au-dessus des normales. C'était vos actualités Arsenal Média. On vous souhaite une bonne soirée à notre antenne.

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4: Bon mercredi soir, bienvenue dans les hits. Mon nom est Chuck et on est ensemble pour la prochaine heure avec que des numéros 1 des 30 dernières années. Et on se met dans l'ambiance pour le match canadien, match numéro 4 de leur série face aux Hurricanes à Caroline. Ils en ont besoin de la motivation et on va avoir de la grosse musique pour ça. I Ain't Worried, One Republic, ça va être là. The Door, de Teddy.

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1: M for the Weekend de Coldplay. Ça a déjà 10 ans cette année, cette chanson-là. Ça sent bien. Dans les prochaines minutes, dans les hits, on aura aussi du Pink. Et pour l'instant, le dernier gros hit d'Alex Warren. C'est Fever Dream sur le meilleur de la musique en haut.

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1: Match numéro 4 de la série du Canadien ce soir face aux Hurricanes à Caroline. Et comme à chaque match à domicile au Centre Bell, on se demande qui va porter la flamme. Qui est l'ancien joueur du Canadien à avoir gagné la Coupe Stanley qui va donner le flambeau aux jeunes joueurs du Canadien? Pour l'instant, ça semble plus les intimider qu'autre chose. Mais on se pose la question quand même ce soir, ça va être qui? Il y a une chose qui est certaine, c'est que le prochain Ben, eux, ils ont le flambeau du banjo bien haut. Ils seront tête d'affiche au Festival Lasso cet été à Montréal. Et ils viennent de sortir un nouvel album qui est excellent. C'est Mumford & Sons qui s'en vient avec I Will Wait sur le meilleur de la musique à haut.
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On va être en plein dans l'ambiance d'un avant-match de hockey avec Jump Around, House of Pain s'en vient. Good News, Chabouzi pour l'instant sur le meilleur de la musique à haut. Oh.

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1: 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C'est déjà tout pour les hits. On se retrouve demain 18h pour l'édition du jeudi. Manque pas les 100 000 matins à partir de 6h demain matin pour bien commencer ta journée. Je m'avais regardé le match du Canadien. Match numéro 4. Go, Habs, go! Et en espérant que la Caroline soit pas trop sweet. Touching hands. Go, Habs, go! Mon nom est Chuck et je te souhaite un très beau mercredi soir. Goodbye!
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5: Ici Michel Scarpino. Le gouvernement Fréchette a annoncé aujourd'hui la nomination de Jérôme Duprat à titre de scientifique en chef du Québec, connu pour être également le bassiste des Cowboys Fringants. Il succède à Rémi Quirion, qui était en poste depuis 2011 et qui avait annoncé qu'il quittait ses fonctions cette année. M. Duprat est également président du Fonds de recherche du Québec. Les médecins de famille obtiendront 75 millions de plus puisqu'ils ont atteint l'objectif d'inscrire 500 000 nouveaux patients avant le 30 juin, comme le prévoyait l'entente conclue avec le gouvernement du Québec en décembre. En conférence de presse, la ministre de la Santé, Sonia Bélanger, s'est réjouie que ces personnes aient maintenant accès à un médecin de famille ou à un groupe de médecine familiale. Du côté des réactions, le chef parlementaire du Parti libéral du Québec, André Fortin, a dit douter que ces inscriptions, pour la plupart collectives, permettent aux patients d'obtenir un meilleur accès aux soins. Et puis Météo Média prévoit que la saison estivale qui est à nos portes sera la plus fraîche depuis 9 ans au Québec. Une bonne partie du Québec devrait connaître des températures sous les normales saisonnières lors des prochains mois et des précipitations au-dessus des normales. C'était vos actualités Arsenal Média. On vous souhaite une bonne soirée à notre antenne.

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2: Ce sera la victoire des Canadiens. La victoire des Canadiens. Le 23e de l'histoire. Et ils battent un record du sport professionnel. Ils battent le record des Yankees de New York. C'est chose certaine.

Un bon mercredi soir à l'Attique. On est le 27 mai et je m'adresse ce soir à tous les fans du Canadien parce que ce vendredi 29 mai pour le match numéro 5 des Canadiens de Montréal contre la Caroline, rendez-vous au complexe pour voir les matchs gratuitement sur l'écran de cinéma avec du popcorn, un bar et de la slush pour s'enlever la soif aussi. Si vous êtes tout seul, que vous êtes entre amis ou même en famille, tout le monde est bienvenu pour vivre les séries ensemble et il y a tellement une belle ambiance. Donc, il y a une présentation d'avant-match aussi à partir de 19h. Le match est à 20h et c'est à 100% une gracieuseté de l'équipe de passionnés du complexe. Donc, si vous voulez plus d'informations sur cet événement, c'est sur ville.latuc.qc.ca dans la section événements. Sinon, rendez-vous ce vendredi au complexe.

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ce qui se passe dans l'actualité à La Tuque en ce mercredi soir. Ben, on repart à la chasse à l'as de cœur pour le club Latuquois après avoir distribué un montant de 206 000 $ à la gagnante de la première mouture. Ben, c'est reparti encore une fois. Si vous voulez avoir toutes les informations sur ce sujet, dirigez-vous sur monlatuque.com. Toute l'information s'y retrouve et profitez-en pour vous abonner gratuitement à l'infolettre.

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5: Voici vos nouvelles Arsenal Média. Un projet pilote, Chantier zéro déchet, sera lancé à la TUC. L'initiative veut réduire significativement l'enfouissement de résidus issus de la construction, de la rénovation et de la démolition. Le projet a été mis sur pied par Environnement Mauricie, en collaboration avec Ville de la TUC et trois entreprises locales, Structure du Prestige, Villeneuve et Fils et Amel Habitation Confort. Pour ces entreprises, il s'agira de mettre en place des pratiques concrètes de tri directement sur leur chantier. Après avoir distribué un montant de 206 000 $ à la gagnante de la première mouture, la chasse à l'as de cœur reprend du service. La vente des billets pour cette deuxième mouture de la chasse à l'as de cœur débutera ce vendredi en après-midi. Cette campagne a pour objectif d'amasser des fonds pour la rénovation du club Latuquois. Les orages de la fin de journée de mardi ont causé des dégâts dans plusieurs régions du Québec. C'est ce que révèle le sommaire météorologique émis par Environnement Canada. On rapporte que des rafales de vent soufflant jusqu'à 96 km par heure a été observée près du parc des Trois Sœurs, au sud de la TUC. Ailleurs au Québec, le même orage a causé de la grêle à Chicoutimi, Saint-Honoré et Saint-Charles au Saguenay, alors que des arbres déracinés et des poteaux électriques tombés ont été rapportés dans les municipalités de Pont-Rouge et de Rivière-à-Pierre, près de Québec. Finalement, côté météo à la TUC, c'est généralement nuageux avec 40 % de probabilité d'averse et le minimum est de 18 degrés. Demain, ce sera généralement nuageux avec 40 % de probabilité d'averse et le maximum sera de 16 degrés.